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1: Bonjour à tous. Vers un fléchissement de la canicule dans l'ouest du pays, 61 départements sont toujours en vigilance rouge canicule ce matin, mais 11 départements de l'ouest et du sud-ouest sont passés de l'alerte maximale à l'orange. Les températures devraient tout de même rester très chaudes sur une majeure partie du pays, avec 39 à 41 degrés attendus d'Auvergne-Rhône-Alpes à la Bourgogne-Franche-Comté. En attendant, la journée de ce jeudi a été aussi chaude que mercredi, journée la plus chaude jamais enregistrée en France. Il a notamment fait plus de 42 degrés dans les Landes ou encore dans le Cher. Et face à ces fortes chaleurs, les services d'urgence sont saturés à Paris. Le préfet de police de Paris, Patrice Faure, a donc annoncé interdire la consommation d'alcool sur la voie publique dans la capitale à partir de midi. La vente d'alcool est également prohibée dès 18h. De son côté, Sébastien Lecornu annonce que l'enveloppe consacrée à la rénovation énergétique dans les hôpitaux sera doublée. Elle va passer à 600 millions d'euros. Le chef du gouvernement indique qu'elle permettra de développer la climatisation ou les solutions de rafraîchissement et de rénover les façades. Et puis c'est une autre conséquence des fortes chaleurs. 50 000 clients sont privés d'électricité selon Enedis. Le gestionnaire du réseau de distribution a déclenché hier la force d'intervention rapide électricité face à un risque d'incident élevé. Dans le reste de l'actualité, les pompiers ont arrêté leur recherche à Biarritz. Un bloc de falaise s'est effondré mercredi soir dans l'océan. Une personne est morte et un homme de 34 ans est toujours porté disparu. Les opérations devraient être reprises par les services de la ville. Les résultats de la campagne de dépistage de stupéfiants au sommet de l'État.

0: eh bien, ils ne seront pas rendus publics, selon l'entourage du Premier ministre. Et les personnes contrôlées positives seront invitées à quitter leurs fonctions. Et puis, la Coupe du Monde de football et les Bleus visent la première place de leur groupe. Les Français disputent ce soir leur troisième match de la Coupe du Monde contre la Norvège, la dernière de la phase de poule. France-Norvège, c'est à 21h ce soir. Excellent début de journée à tous.
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1: Técou, c'est au nord de Gaillac, dans le Tarn, et il y a une salle de spectacle qui devient incontournable. Ce soir, c'est le concert de fin de saison. Jacques Frézal est vice-président de l'association qui gère le hangar.
2: Alors, le sentiment qui prédomine, c'est la fierté d'avoir fait des programmations de très haute qualité. Le but, quand même, c'est de donner une dimension importante et le plus large possible à ce projet. On le rappelle, salle de spectacle de 300 places, une salle de spectacle de 80 places, un studio d'enregistrement professionnel et une résidence pour artistes. On a la chance d'avoir une diversité de programmation puisqu'on ne fait pas que de la musique, hein. On fait de la danse, on fait du théâtre. On fait du spectacle pour enfants.
1: Et pour clore cette saison culturelle, ce soir, à 20h, le hangar accueille Emmanuel Pidjob avec le projet Afro Soul Gang Deluxe. Et c'est Bénilde Foucault qui est à la direction musicale, à la guitare basse et au chœur qui en parle.
3: Emmanuel Pidjob vient du gospel, mais il est africain aussi. Et je pense qu'à un moment donné, il se dit, mais comment je joins les deux? Comment je m'exprime dans ces deux aspects de l'art qui me font? Qui font ce que je suis aujourd'hui en tant qu'artiste et où j'en suis arrivé aujourd'hui. C'est comme ça qu'est né Afro Soul Gang, d'avoir ce qui fait sa racine africaine mélangé à ce qui fait sa culture en tant qu'artiste au contact de ce qu'était la musique noire américaine, afro-américaine. Et ce que j'entrevois aujourd'hui comme un projet inédit.
1: Et le mot de la fin pour Emmanuel Pidjob.
4: Ce ne sera pas un combat entre des cultures qui s'affrontent, mais plutôt une façon de leur trouver une symbiose.
1: Ce soir à 20h à Técou, il y a le concert de fin de saison de la salle de spectacle Hangar. C'est avec Emmanuel Pidjob et le projet Afro Soul Gang Deluxe. Il y a toutes les infos sur hangar.fr.
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1: La programmation de la saison des salles de spectacle de Montauban a été annoncée le 11 juin dernier. Nouvelle saison, nouvelle configuration. La salle Émergence fait son entrée dans la liste. Rendez-vous le 4 décembre pour un spectacle de flamenco assuré par Lucia Labrons. Aurélie Barbucia, directrice et programmatrice des salles de spectacle de Montauban.
2: Seulement 3 levées de rideaux sur la saison prochaine. On avance pas à pas. Mais 3 très beaux levées de rideaux choisis vraiment avec soin. Un premier de flamenco avec Lucia Labrons. Et je pense que le plateau flambant neuf de la salle Émergence se souviendra de ses coups de pointe et de talons. On aura également la comédie musicale, d'ailleurs, qui a été nominée au Molière 2026, donc Oliver Twist. Et nous aurons également un duo de cirque époustouflant qui nous vient, donc ce sont des circassiens qui viennent de l'école de cirque de Québec, N. Orm. Donc voilà, 3 propositions très éclectiques pour vraiment des soirées très particulières.
1: Les ouvertures des différentes billetteries conservent le rythme d'une par saison.
2: 3 saisons dans la saison, l'automne pour commencer, on poursuit par l'hiver et puis enfin le printemps. Donc 3 moments comme ça de happening, j'utilise l'anglicisme, mais à propos, parce que là on est vraiment sur quelque chose qui nous réveille quelque part dans la saison et on rebat les cartes et on avance pas à pas. Il est normal qu'on aille de 3 mois en 3 mois. Plus personne n'a une vue complète de son agenda à un an de distance. C'est la raison pour laquelle on s'est lancé dans ce travail pas à pas avec le public et ça fonctionne tellement bien qu'on n'a vraiment pas l'intention de revenir en arrière.
1: 3 dates ont pour l'instant été annoncées pour la salle Émergence. Il y en aura pour tous les goûts. De la danse le 4 décembre, du théâtre musical le 5 février et enfin du cirque le 6 mars. Toutes les informations et la billetterie sont disponibles sur le site montauban.maplace.fr.
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1: Bon réveil à toutes et tous. Il est 7h, c'est Jérôme pour vous accompagner sur CFM Radio. Allez, on profite un petit peu de la chaleur matinale. Là, encore avant les gros chaleurs, encore, on s'y prépare. Pudgy, ça arrive aussi très vite avec Fort 1 minute. Mais là, tout de suite, on retrouve l'essentiel de l'actu.
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1: C'est le Flash Info tout de suite de Clémence Lobary. Bonjour Clémence.
3: Bonjour à tous. Il fait toujours chaud en France. 61 départements sont en vigilance rouge canicule aujourd'hui, mais 11 départements de l'ouest et du sud-ouest sont passés de l'alerte maximale à l'orange. Les températures devraient tout de même rester très chaudes sur une majeure partie du pays, avec 39 à 41 degrés attendus d'Auvergne-Rhône-Alpes à la Bourgogne-Franche-Comté. Un épisode caniculaire qui met les hôpitaux sous tension, notamment les services d'urgence. Dans les Hauts-de-France, le SAMU a reçu hier 30% d'appels de plus que le même jour en 2025, selon la préfecture de région. Et à Paris, le préfet de police Patrice Faure a annoncé interdire la consommation d'alcool sur la voie publique dans la capitale à partir de midi. La vente d'alcool est également prohibée dès 18h. Autre conséquence, le trafic ferroviaire est toujours perturbé. La canicule a obligé la SNCF à supprimer près de 10% de ses trains et la direction n'exclut pas d'en supprimer davantage si la sécurité était mise en danger dans les prochains jours, pourtant période de départ en vacances. Et Sébastien Lecornu lance un appel au maire. Il a envoyé hier un courrier aux édiles de France, selon plusieurs médias. Le Premier ministre dit refuser que le gouvernement porte seul la responsabilité de l'État dans la gestion de cette crise climatique. Il plaide également pour un débat de bon sens sur la climatisation. Dans le reste de l'actualité, Emmanuel Macron et Giorgia Meloni affichent une relation sérieuse, mais pas glaciale. Les dirigeants français et italiens étaient réunis pour un sommet organisé hier à Antibes. Ils se sont attachés à dissiper leur dissonance. Le bilan s'alourdit après ce violent séisme hier au Venezuela. Au moins 235 personnes sont mortes. Les recherches se poursuivent dans les décombres d'immeubles effondrés pour tenter de secourir des survivants pris au piège. Marie-Lise Léon, reconduite à la tête de la CFDT, la secrétaire générale du syndicat depuis 2023, a été réélue hier par le bureau.

0: au national. Et puis le football, l'équipe de France joue ce soir son dernier match de phase de groupe de la Coupe du Monde. Les Bleus affrontent la Norvège. France-Norvège, c'est à 21h. Excellent début de journée à tous.
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Il est 7h06, c'est toujours Jérôme avec vous. Et jusqu'à 10h06, ça vous dit en ce moment d'aller au cinéma et pour la séance et le film de votre choix. On vous offre deux places tout à l'heure sur CFM Radio. Ce sera un petit peu après 9h. Ce sera pour soit l'un des deux CGR à Montauban, CGR Multiplex, CGR Le Paris. Ou alors si vous préférez les films d'art et essai, ce sera à la salle Arcé de la scène nationale à Talbitarn. Et tout ça, ça se passe tout à l'heure au 05 63 93 00 20. Je vous rappellerai bien sûr le numéro. Dans un instant, on parle d'actu jeux vidéo avec la sortie d'un remake de Star Fox pour les nostalgiques, qui a aussi des infos très concrètes sur l'incontournable GTA 6. C'est juste après David Bowie.

0: Il est 7h10 sur CFM Radio et comme promis tout de suite, on parle de jeux vidéo. Les nostalgiques de Star Fox sur la Nintendo 64 ont sûrement été au rendez-vous de la sortie ce jeudi 25 juin du remake de Star Fox en exclusivité sur la Switch 2. Le jeu développé et édité par Nintendo garde le même principe de gameplay, à savoir le style rail shooter. Il nous embarque dans l'espace sur les planètes du système de Lilat et en compagnie de l'équipage Star Fox où on incarne le fameux renard pilote Fox McCloud. L'accueil critique est globalement bon hein, avec un score de 81% sur le site Metacritic, mais pour jeuxvideo.com c'est la douche froide avec un 9 sur 20. Selon le site français, il y a beaucoup de nouveaux ratés comme la coop, l'utilisation de la manette en mode souris et les défis. Il souligne aussi le site une rejouabilité mal réalisée avec une campagne bien trop courte. Pour le site allemand 4Players, en revanche, c'est un remake fantastique d'un classique, un véritable bond en avant visuel. Star Fox n'a jamais été aussi bon en termes de gameplay, offrant une excellente rejouabilité des niveaux. 4Players lui a donné la note de 9 sur 10. À vous de voir donc à qui vous allez faire le plus confiance. Des nouvelles ensuite du mastodonte GTA 6. 60 nouvelles images du jeu ont été dévoilées. Malgré les doutes récents, le prix de la version standard est fixé à 80€. Les précommandes sont disponibles depuis le 25 juin. Notez une édition ultime à 100€ qui donne accès à des véhicules, armes, tenues et même activités inédites. Et pour rappel, GTA 6 sort le 19 novembre 2026 sur PS5 et Xbox Series. Voilà pour l'actu jeu vidéo. La météo, ça arrive dans quelques minutes et c'est Boulevard Désert qui arrive aussi.
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1: Un grand beau temps sur l'ensemble de vos départements. À nouveau ce vendredi, un mois de juin, toujours très chaud. La vigilance toujours de rigueur selon Météo France. Ce matin, on va compter 30 à Cahors et à Figeac, 29 à Saint-Projet, Montauban, 27 à Lacône et 29 à Cagnac-les-Mines, 28 ce matin à Rodez et 30 à Villefranche-de-Rouergue. Cet après-midi, 37 à Cajarc, 35 à Montcuq, 35 à Caussade et Nohic, 32 à Brassac et 35 à Monestier, 33 à Belmont-sur-Rance et à Audet-le-Château. Et puis, une bonne fête à souhaiter si vous en connaissez aujourd'hui au Entellement ce vendredi 26 juin. On va s'intéresser à la fête de la Saint-Jean d'ici quelques minutes, voilà, du côté du Bosc, avec une fête de la Saint-Jean qui comprend une balade onomastique qui s'intéresse donc au nom propre. C'est le 27 juin, ce samedi, et c'est Lisa qui va nous en dire plus. Voilà, ça se passe du côté de Saint-Antonin dans le Tarn-et-Garonne.

0: Chabouzi, Born Today, 7h21. D'ici quelques instants, je vais vous donner quelques bonnes idées de sorties à faire sur vos départements. Voilà, on va essayer de profiter du beau temps. Les températures qui vont se rafraîchir avec des guillemets un petit peu pour le week-end qui arrive. On va essayer d'en profiter pour bouger un petit peu plus. The Buggles, ça arrive aussi dans quelques instants, suivi de Sam Fender. Et tout de suite, direction Saint-Antonin, Nobleval, dans le Tarn-et-Garonne, pour la fête de la Saint-Jean ce samedi, avec pas mal d'activités en programme. C'est Lisa qui nous en dit plus tout de suite.
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2: Festa de la Saint-Joanne, c'est Total Festoon ce samedi du côté de Saint-Antonin, Nobleval, avec des expositions, de la musique, des chants.

0: avec les gens sur les mêmes choses, c'est-à-dire les noms de famille. Et ensuite, il y a, oui, il y a de la musique, il y a avec les aborigènes, il y a de la, la chanson de Frère Jacques. Hein. Voilà. Et puis après, il y a la fameuse Bouscanelle, la lutte dansée, là, où on prend, tout le monde peut participer, ça plaît beaucoup aux enfants et aux ados. Et après, il y a un excellent repas à 10 euros. Il y a donc il y a ce repas et tout ça. Et puis ensuite, à 22 heures, il y a un cinéma qui est installé là. Et on montre des vieilles traditions du Rouergue. Voilà, c'est des petits films, des séries de petits films. Et aussi, moi, je montre des choses que je montre à mon festival Peuple et Musique Cinéma à Toulouse. C'est des traditions, alors là, pas, du Rouergue un peu, mais surtout du monde entier. Et c'est, ça plaît aux gens. Et puis, ça leur montre comment on peut faire de la musique avec beaucoup d'instruments et comment c'est convivial et comment c'est rigolo et comment les enfants peuvent le faire.
1: Total Festoun du côté de Saint-Antonin-Nobleval demain samedi au Bosque de 15h à minuit.
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Getting Started de Sam Fender. Oui, c'est son vrai nom de famille. Il l'avait précisé lors d'un concert. Voilà, c'est pas lui qui a choisi. Voilà, ça ressemble évidemment. Enfin, c'est comme le nom de la célèbre marque de guitare, mais c'est son vrai nom et pas un nom d'artiste. Sam Fender. Il est 7h30 et tout de suite, on va parler eh bien, des sorties à faire sur tous vos départements. Voilà, on va faire un petit tour pour pas vous ennuyer. Avec un atelier d'écriture le jeudi 2 juillet à Saint-Sever-du-Moustier dans le sud d'Aveyron au musée des Arts Buissonniers. Des exercices ludiques basés sur l'écriture spontanée avec par exemple des inducteurs, des mots à inclure dans le texte, des cadavres exquis ou des exercices en solo, en duo ou plus. Une jauge limitée à 10 participants à inscription auprès de l'association Les Nouveaux Troubadours. Un stage de musique, la Music Box d'été du côté de Cahors du lundi 6 au jeudi 9 juillet. Des jeunes entre 11 et 18 ans encadrés par 4 professionnels vont créer une production musicale ensemble. Elle donne aura lieu à un concert le jeudi à 19h. Il sera gratuit pour le public. Le stage se déroule dans les locaux de la SMAC Les Docks à Cahors. Le prix du stage est de 290€, transport compris. Les participants doivent avoir au moins 2 ans de pratique musicale. Inscription auprès de la MJC de Montauban. C'est en partenariat avec la SMAC Le Rio Grande. Et puis à Villefranche-de-Rouergue ce vendredi, c'est le spectacle humoristique de Corinne Pat, Fête des enfants qu'il disait. Un spectacle instructif et plein d'autodérision qui aborde avec humour et sincérité les joies, les difficultés et les contradictions de la parentalité. Il célèbre les 10 ans du réseau des acteurs de la prévention et du soutien à la fonction parentale. C'est ce soir à 14h30 à la salle de la Madeleine à Villefranche. C'est gratuit et sur inscription. Voilà pour ce que l'on pouvait retenir de cette heure au break culturel. On va y revenir dans une heure sur CFM. Et c'est le duo Sébastien Tellier et Juliette Armanet tout de suite.

0: King Kong de The All American Rejects. Vous avez peut-être reconnu Billie Eilish juste avant. Il est 7h41. On va retrouver Perrine tout à l'heure pour le coup de projecteur de CFM Montauban. Nous parler de la salle Émergence qui fait son arrivée dans les lieux culturels phares de la saison culturelle 2026-2027 de Montauban. Et pour l'instant, seuls 3 spectacles y sont programmés. On en saura plus avec Perrine. Et juste avant, je vous retrouverai aussi pour la météo de tous vos départements en vous donnant évidemment quelques températures. Voilà, pour savoir un petit peu où en est cette canicule qui nous poursuit depuis quelques jours. Bazar Bellamy, ça arrive dans un instant avec Sixtine.
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1: Au ciel bleu, sans nuages sur toute la journée sur le nord-ouest de la région. Et le mercure va rester encore bien haut en ce vendredi 26 juin. Ce matin, on prévoit 29 à Castelnau-Moratier et à Quissac. 29 aussi à la Bastide de Pène et Montèche. 27 du côté de Murat-sur-Vèbre. 29 à Albi. 28 ce matin à Saint-Rémy. Et 30 à Espalion. Cet après-midi, il fera jusqu'à 37 à Pradines. 35 à l'Albinque. 36 à Castel-Sarrazin. Et 34 à Montclar-de-Quercy. 33 du côté de Vaour. Et 30 à la Salvetat sur Agoute. 33 pour Lef où il y a des Luc. La Primob, et puis n'hésitez pas à souhaiter une bonne fête au Antelme aujourd'hui en ce vendredi 26 juin. On va parler de la programmation culturelle à Montauban d'ici quelques instants avec la salle Émergence qui fait bien son entrée dans les lieux culturels phares de cette programmation. Ce sera avec Perrine dans le coup de projecteur. The Beach Boys.

0: The Beach Boys, California Girls, il est 7h51, on se retrouvera à 8h d'ici quelques petites minutes pour vos infos, et puis d'ici là, Lady Ray, suivi de Stromae avec L'Enfer. Là tout de suite, on retrouve l'actu locale, c'est Perrine qui nous parle de la salle Émergence, voilà, qui fait son arrivée dans les lieux culturels de la programmation de la nouvelle saison culturelle de Montauban.
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2: La programmation de la saison des salles de spectacle de Montauban a été annoncée le 11 juin dernier. Nouvelle saison, nouvelle configuration, la salle Émergence fait son entrée dans la liste. Rendez-vous le 4 décembre pour un spectacle de flamenco assuré par Lucia Labrons. Aurélie Barbucia, directrice et programmatrice des salles de spectacle de Montauban.
3: Seulement 3 levées de rideaux sur la saison prochaine, on avance pas à pas, mais 3 très beaux levées de rideaux choisis vraiment avec soin. Un premier de flamenco avec Lucia Labrons, et je pense que le plateau flambant neuf de la salle Émergence se souviendra de ses coups de pointe et de talons. On aura également la comédie musicale, d'ailleurs, qui a été nominée au Molière 2026, donc Oliver Twist. Et nous aurons également un duo de cirque époustouflant qui nous vient, donc ce sont des circassiens qui viennent de l'école de cirque de Québec, N. Orm. Donc voilà, 3 propositions très éclectiques pour vraiment des soirées très particulières.
2: Les ouvertures des différentes billetteries conservent le rythme d'une par saison.
3: 3 saisons dans la saison, l'automne pour commencer, on poursuit par l'hiver et puis enfin le printemps. Donc 3 moments comme ça de happening, j'utilise l'anglicisme, mais à propos, parce que là on est vraiment sur quelque chose qui nous réveille quelque part dans la saison, et on rebat les cartes et on avance pas à pas. Il est normal qu'on aille de 3 mois en 3 mois. Plus personne n'a une vue complète de son agenda à 1 an de distance. C'est la raison pour laquelle on s'est lancé dans ce travail pas à pas avec le public, et ça fonctionne tellement bien qu'on n'a vraiment pas l'intention de revenir en arrière.
2: 3 dates ont pour l'instant été annoncées pour la salle Émergence. Il y en aura pour tous les goûts. De la danse le 4 décembre, du théâtre musical le 5 février et enfin du cirque le 6 mars. Toutes les informations et la billetterie sont disponibles sur le site montauban.maplace.fr.
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1: Il est 8h, bienvenue si vous l'enjoignez sur CFM Radio. Bon courage à vous si vous partez au boulot, bon courage aussi avec cette canicule. Alors on espère qu'elle va un petit peu au moins s'atténuer pour le week-end qui arrive. On parlera de la météo du jour, dont en tous les cas d'ici quelques minutes, une vingtaine de minutes environ. Et puis là tout de suite on retrouve l'essentiel de l'actu.
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1: C'est avec Clémence Lobary ce matin. Bonjour Clémence.
3: Bonjour à tous. Vers un week-end compliqué dans les hôpitaux, conséquence de la canicule qui sévit en France, le gouvernement a activé le niveau 3 du plan Orsan qui porte la mobilisation du système de santé à son niveau le plus élevé. Une augmentation des passages aux urgences ainsi que des appels au SAMU a déjà été enregistrée en lien avec la canicule. Et face à cet afflux, les étudiants en médecine vont être autorisés et incités à rejoindre les centres d'appel du SAMU pour répondre aux patients. Et pour tenter de limiter les malaises. À Paris, le préfet de police, Patrice Faure, a annoncé interdire la consommation d'alcool sur la voie publique dans la capitale à partir de midi. La vente d'alcool est également prohibée dès 18h. En attendant, 61 départements sont toujours en vigilance rouge canicule, mais 11 départements de l'ouest et du sud-ouest sont passés de l'alerte maximale à l'orange. Et d'ici demain, 13 autres devraient être rétrogradés également en orange. Et c'est dans ces conditions que débutent les épreuves du brevet ce matin. Les 853 874 candidats commencent avec l'épreuve de français. Des aménagements sont mis en place. Les collégiens pourront ainsi bénéficier de deux pauses de 15 minutes chacune durant l'épreuve afin de s'aérer et de se rafraîchir. Dans le reste de l'actualité, le plan d'évacuation du détroit d'Ormuz suspendu en cause, une attaque dans le golfe d'Oman. Selon l'agence de sécurité maritime britannique, un cargo a été touché à tribord par un projectile non identifié. L'incident survient après plus d'une semaine de relative accalmie sur ce passage stratégique et point de contentieux majeur dans les négociations irano-américaines. Stéphane Plaza, jugé en appel aujourd'hui, l'agent immobilier et ex-animateur de télévision, est accusé de violence conjugale par deux de ses ex-compagnes. Il avait été condamné en février 2025 à un an de prison avec sursis. Et puis la Coupe du monde de football et la première place de leur groupe dans le viseur des Français. Les Bleus disputent ce soir leur troisième match contre la Norvège. France-Norvège, c'est à suivre à partir de 21h. Excellent début de matinée à tous.
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Tom Grennan, This is the place. Il est 8h05 et avec les après-midi de canicule que l'on subit un petit peu en ce moment, ça peut être sympa aussi d'aller se voir des films. On vous offrira deux places ce matin, dans une heure environ, après les infos, pour bien le film et la séance que vous choisirez. Ça se passe dans l'un des deux CGR à Montauban, CGR Multiplex ou CGR Le Paris, ou alors à la salle Arcé de la scène nationale d'Albitern. Pour les amoureux de films art et essai, ça se passera au 05 63 93 00 20 ce matin à partir de mon signal. Il vous suffira d'être parmi les plus rapides pour emporter vos deux places. C'est Cœur de Pirate tout de suite, Francis.

0: 8h08, direction le nord du Tarn d'ici quelques minutes. À 20h ce soir, c'est le concert de fin de saison au hangar à Técou, au nord de Gaillac. Emmanuel Pitjob sera en création avec le projet Afro Soul Gang Deluxe, une musique nourrie de soul, de rythme africain et d'influences multiples. On saura un petit peu plus d'ici quelques instants avec le coup de projecteur de Nina. Je vous retrouve aussi avant pour la météo de tous vos départements. The Avenor et Ultra Naté, c'est ce qui arrive dans un instant côté musique Starlight.
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1: Pas de gros changements aujourd'hui, un soleil de plomb à nouveau, une chaleur toujours difficile à supporter, une vigilance orange à rouge selon Météo France. Ce matin, on compte déjà 29 à Catus et Montredon, à Quélus aussi, à Moissac, 28 du côté de Cordes-sur-Ciel ce matin, ainsi qu'à Vienne, 29 à Entraille-sur-Truyère et à Malville. Cet après-midi, on aura 38 à Saint-Céré, 36 à Saint-Cyr-la-Popie, 35 à Saint-Antonin et La Française, 29 du côté de Nage, 35 à Carmaux, 36 à Toulon-Jacques et 31 à Barcelone. Et puis n'hésitez pas aujourd'hui à souhaiter une bonne fête au Antelme en ce vendredi 26 juin. Et puis on va parler dans un instant du concert de fin de saison au Hangar avec le groupe Afrosol Gang Deluxe. C'est ce soir que ça se passe à 20h et c'est Nina qui va nous en dire un petit peu plus d'ici quelques instants dans le coup projecteur de CFM Cordes.

0: Keep Your Head Up de Talisco, 8h18. On refait un point sur les sorties à ne pas rater sur vos départements d'ici quelques minutes, une petite dizaine environ. Prad, le décor, ça arrive dans un très court instant, mais juste avant, on retrouve Nina de CFM Cordes pour le concert d'Afro Soul Gang de Luxe ce soir au-dessus de Gaillac à Técou. Et c'est le concert de fin de saison au Hangar.
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2: Técou, c'est au nord de Gaillac dans le Tarn et il y a une salle de spectacle qui devient incontournable. Ce soir, c'est le concert de fin de saison. Jacques Frézal est vice-président de l'association qui gère le Hangar.
3: Alors, le sentiment qui prédomine, c'est la fierté d'avoir fait des programmations de très haute qualité. Le but quand même, c'est de donner une dimension importante et le plus large possible à ce projet. On le rappelle, salle de spectacle de 300 places, une salle de spectacle de 80 places, un studio d'enregistrement professionnel et une résidence pour artistes. On a la chance d'avoir une diversité de programmation puisqu'on ne fait pas que de la musique, hein. On fait de la danse, on fait du théâtre. On fait du spectacle pour enfants.
2: Et pour clore cette saison culturelle, ce soir, à 20h, le Hangar accueille Emmanuel Pidjob avec le projet Afro Soul Gang Deluxe. Et c'est Bénilde Foucault qui est à la direction musicale, à la guitare basse et au chœur qui en parle.
4: Emmanuel Pidjob vient du gospel, mais il est africain aussi. Et je pense qu'à un moment donné, il se dit, mais comment je joins les deux? Comment je m'exprime dans ces deux aspects de l'art qui me font? Qui font ce que je suis aujourd'hui en tant qu'artiste et où j'en suis arrivé aujourd'hui. C'est comme ça qu'est né Afro Soul Gang, d'avoir ce qui fait sa racine africaine, mélangé à ce qui fait sa culture en tant qu'artiste, au contact de ce qu'était la musique noire américaine, afro-américaine. Et ce que j'entrevois aujourd'hui comme un projet inédit.
2: Et le mot de la fin pour Emmanuel Pidjob.
5: Ce ne sera pas un combat entre des cultures qui s'affrontent, mais plutôt une façon de leur trouver une symbiose.
2: Ce soir à 20h à Técou, il y a le concert de fin de saison de la salle de spectacle Hangar. C'est avec Emmanuel Pidjob et le projet Afro Soul Gang Deluxe. Il y a toutes les infos sur hangar.fr.
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Kiss Me de Dermot Kennedy. Il est 8h27 et tout de suite, c'est le moment, comme promis, de faire un point sur les sorties, les événements culturels à ne pas rater tout près de chez vous. Des cours de danse foro le lundi soir à Saint-Antonin dans le Tarn-et-Garonne, une alternance de pratiques libres et de cours, et c'est gratuit ou à prix libre. C'est de 18h30 à 20h à Bazar, le tiers-lieu associatif de Saint-Antonin. C'est notamment lundi prochain, le 29 juin. À direction Rodez, ensuite, venez poser un regard neuf sur les arbres à travers une double exposition proposée par le CAUE de l'Aveyron, abordée de manière très illustrée.

illustrés, parfois avec une petite pointe d'humour. Les expositions cohabitées avec les arbres et arbres remarquables donnent les clés d'une cohabitation réussie pour vivre avec les arbres. Une exposition immersive pour petits et grands à découvrir à la galerie Sainte-Catherine de Rodez. Entrée libre et gratuite, c'est à voir jusqu'au 24 juillet. Dans quelques jours, le musée Barin Vega de Monestier dans le Tarn accueillera du 1er juillet au 30 août une expo temporaire consacrée à la sculptrice albigeoise Corinne Chauvet. Reconnue pour ses sculptures empreintes de joie, de sérénité et d'humanité, Corinne Chauvet crée des personnages au sourire communicatif qui invitent à la contemplation et au partage. Voilà pour cette rubrique culturelle. On y revient dans une heure sur CFM et c'est Arlo Parks tout de suite.

0: Walker et Dustin Lynch, Remember Us. Il est 8h38, le coup de projecteur de CFM Lacombe dans une petite dizaine de minutes. Le village de Nage dans le Tarn accueille tout ce week-end le festival Les Médinages qui nous promet une immersion totale dans la période médiévale, je vous en parlais déjà hier. Une nouveauté proposée ce dimanche à partir de 15h, des ateliers pour les enfants au jardin médiéval, au programme de la botanique donc, mais aussi des troubadours avec l'association viennaise Court Circuit qui va proposer des jongleries et des fables du Moyen-Âge. C'est Marie-Hélène Bourges qui nous dit tout ça plus en détail. Elle est membre de l'association Nage à travers les âges, voilà, qui organise ce festival. Juste avant, on fait un point aussi sur la météo de tous vos départements. Et le prochain titre, c'est celui de No More, le meilleur de mes potes.
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1: Grand beau temps sur l'ensemble de vos départements à nouveau ce vendredi et un mois de juin toujours très chaud. La vigilance bien de rigueur selon Météo France. Ce matin, on va compter 30 à Cahors et à Figeac, 29 à Saint-Projet, à Montauban ou à Cagnac-les-Mines, 27 à Lacône, 28 ce matin à Rodez et 30 à Villefranche-de-Rouergue. Cet après-midi, 37 à Cajar, 35 à Montcuq. On sommes toujours à Caussade et Nohic, 32 du côté de Brassac, 35 à Monestier, 33 cet après-midi à Belmont-sur-Ance et à Onet-le-Château. Et puis n'hésitez pas aujourd'hui, si vous en connaissez, à souhaiter une bonne fête aux Antelmes ce vendredi 26 juin. Le festival, le jardin médiéval des plantes, des troubadours, des fables du Moyen-Âge. Voilà une nouveauté pour cette quatrième édition du festival Les Médiénages ce week-end dans le Tarn. On va en savoir un petit peu plus dans un instant dans le projecteur de CFM Lacône.

0: Dire Straits, il est 8h48, c'est Isaac Dunbar dans un instant avec Tainted Love. Tout de suite, direction le sud-est du Tarn. On va parler de plantes notamment, mais aussi de troubadours. C'est au festival médiéval à Nage ce week-end.
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0: Un jardin médiéval ce week-end à Nage dans le Tarn. Il est à découvert dans le cadre du 4e festival Les Médinages. Ce dimanche à 15h, des ateliers pour les enfants sont proposés au jardin avec bien sûr de la beauté, mais aussi de la jonglerie et des fables du Moyen-Âge. Elles sont proposées par l'association locale Court Circuit. Marie-Hélène Bourges, membre de l'association Nage à travers les âges, qui organise ce festival Les Médinages.
2: Vous aviez quelque chose de nouveau cette année avec Court Circuit, c'est le jardin médiéval. C'était les moines au début qui plantaient, cherchaient toutes ces plantes médicinales, ces plantes aromatiques. À travers ce jardin médiéval, on a des ateliers avec des enfants et on travaille sur les plantes, la tapisserie de Bayeux, il y a des plantes tout autour pour remplir le blanc, des plantes qui sont stylisées et qui n'étaient pas encore identifiées. Il a fallu attendre Hildegarde de Bingen pour pouvoir faire un dossier scientifique. Ce jardin médiéval est un pont entre l'historique et comment représenter les plantes sans les définir justement, et comment après le 12e siècle, c'est devenu une étude botanique scientifique. Donc, il va y avoir ça, les jeux du cirque, enfin, les troubadours qui vont nous apprendre. C'est quelque chose de passionnant, et vous verrez, sur les légendes du Moyen-Âge, les fables du Moyen-Âge. Les enfants vont rentrer dans un imaginaire médiéval. Donc, un jardin, des pratiques de troubadours, des fables, c'est une nouvelle activité pour les enfants qui est le dimanche et qui est extraordinaire.
0: Des visites du jardin médiéval sont prévues tout le week-end, aussi samedi et dimanche. Sur place aussi des danses médiévales, de la fauconnerie ou encore des visites libres du château. Programme complet sur le site medievalnage.fr.
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8h54, dans quelques minutes, vos infos à 9h et vos places de ciné à gagner juste après. Donc restez bien attentifs et surtout restez bien avec nous sur CFM Radio. C'est Théo, tout de suite avec Garçon Solide.

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1: Il est 9h, très bonne matinée à vous sur CFM Radio. Toujours avec Jérôme pour vous accompagner. Vous allez pouvoir tenter de gagner vos places de ciné d'ici quelques instants. Restez bien avec nous. Tout de suite, c'est l'info que l'on retrouve.
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1: Les principaux titres de l'actu de ce vendredi, c'est avec Clémence Lobary. Bonjour Clémence.
3: Bonjour à tous. EDF débloque 80 millions d'euros pour équiper rapidement les écoles de solutions de rafraîchissement. C'est l'annonce ce matin du ministre de l'économie Roland Lescure, alors que les établissements scolaires subissent aussi la chaleur. La moitié de l'enveloppe servira à financer plus de 100 000 équipements dans plus de 10 000 établissements, notamment des ventilateurs ou encore des climatiseurs mobiles. En attendant, il continue de faire très chaud. 61 départements sont en vigilance rouge canicule aujourd'hui. Les températures devraient atteindre sur une majeure partie du pays 39 à 41 degrés attendus d'Auvergne-Rhône-Alpes à la Bourgogne-Franche-Comté. Un épisode caniculaire qui met sous tension les hôpitaux, notamment les services d'urgence. Le gouvernement a activé le niveau 3 du plan Orsan qui porte la mobilisation du système de santé à son niveau le plus élevé. Les étudiants en médecine vont être autorisés et incités à rejoindre les centres d'appel du SAMU pour répondre aux patients. Et face à ces chaleurs, de nombreux événements sont impactés. À Paris, le We Run, course du PSG prévue ce week-end, est annulé. Plusieurs milliers de personnes étaient attendues dans la capitale où la marche des fiertés pourrait également être annulée. Une marche des fiertés à Lyon prévue samedi a déjà été reportée à septembre. Et enfin, dans ce contexte, le gouvernement se réunit de nouveau. Une nouvelle réunion interministérielle de crise aura lieu à 16h cet après-midi. Dans le reste de l'actualité, les cours du pétrole reprennent leur chute ce matin après avoir augmenté de 2% suite à l'annonce d'une attaque d'un cargo par un projectile dans le détroit d'Ormuz. Le baril avoisine les 70 dollars. Les pompiers ont arrêté leur recherche à Biarritz. Un bloc de falaise s'est effondré mercredi soir dans l'océan. Une personne est morte et un homme de 34 ans est toujours porté disparu. Les opérations devraient être reprises par les services de la ville. Et puis le football, les Bleus disputent ce soir leur troisième match de la Coupe du Monde contre la Norvège. Le dernier de la phase de groupe, c'est à 21h. La nuit dernière, on retiendra l'Équateur vainqueur surprise de l'Allemagne 2-1. Les Allemands étaient déjà qualifiés. Ça passe aussi pour la Côte d'Ivoire qui sort le Curaçao en s'imposant 2-0. Excellente matinée à tous.
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1: 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Allez, on attend vos appels en écoutant Milky Chance, Naked and Alive.

0: vernis rouge. Et Mathieu, je te laisserai pas partir. Il est 9h08. On va se tourner vers le Tarn-et-Garonne. D'ici quelques minutes, on retrouvera Perrine pour le coup de projecteur de CFM Montauban. Et pour un focus sur la salle Émergence qui fait son arrivée dans les lieux culturels phares de la saison culturelle 2026-2027 de Montauban. Et pour l'instant, seuls 3 spectacles y sont prévus. Elle nous en dira plus, Perrine, ce matin. Je vous retrouve aussi très vite pour toute la météo de vos départements aujourd'hui et pour voir un petit peu comment se portent les températures aussi aujourd'hui, à quel point on va peut-être souffrir. C'est Angus et Julia Stone qui arrivent très vite. Cape Forestier.
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1: Au ciel bleu, sans nuages sur toute la journée sur le nord-ouest de la région. Et le mercure va rester encore bien haut hein, ce vendredi 26 juin. Ce matin, on prévoit 29 à Castelnau, Moratier, à Quissac, 29 aussi à la Bastide de Penne et Montèche, 27 du côté de Murat-sur-Vèbre et 29 à Albi, 28 à Saint-Rémy et 30 à Espalion. Cet après-midi, il fera jusqu'à 37 à Pradines, 35 à L'Albinc, 36 à Castel-Sarrazin et 34 à Montclar-de-Quercy, 33 pour Vaour et 30 à La Salvetat-sur-Agoute, 33 à La Fouillade et Luc La Primob. Et puis n'hésitez pas à souhaiter une bonne fête en Antelme aujourd'hui, en ce vendredi 26 juin. La nouvelle saison culturelle 2026-2027 de Montauban va accueillir une nouvelle salle, la salle Émergence. Voilà, dans ces lieux culturels. On en saura un petit peu plus d'ici un instant dans le coup de projecteur de Perrine.

0: Stevie Wonder, Superstition, il est 9h20. Dans une petite dizaine de minutes, on refait un point sur vos sorties culturelles. On ira du côté du musée Soulages de Rodez, du côté de Moissac aussi dans le Tarn-et-Garonne pour parler de la résistance. Et puis on fera un petit tour aussi à Cagnac-les-Mines pour le musée Mines départemental. Une exposition Cousine et Camarade en ce moment. Et puis d'ici là, la musique continue. Bruno Mars, Barbara Pravi aussi. Et là tout de suite, on retrouve l'actu locale. C'est le coup de projecteur de Perrine qui vient nous parle de la nouvelle saison culturelle et notamment d'une nouvelle dans nouveau lieu, voilà, culturel, la salle Émergence.
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2: La programmation de la saison des salles de spectacle de Montauban a été annoncée le 11 juin dernier. Nouvelle saison, nouvelle configuration, la salle Émergence fait son entrée dans la liste. Rendez-vous le 4 décembre pour un spectacle de flamenco assuré par Lucia Labrons. Aurélie Barbucia, directrice et programmatrice des salles de spectacle de Montauban.
3: Seulement 3 levées de rideaux sur la saison prochaine, on avance pas à pas, mais 3 très beaux levées de rideaux choisis vraiment avec soin. Un premier de flamenco avec Lucia Labrons et je pense que le plateau flambant neuf de la salle Émergence se souviendra de ses coups de pointe et de talons. On aura également la comédie musicale d'ailleurs qui a été nominée au Molière 2026, donc Oliver Twist, et nous aurons également un duo de cirque époustouflant qui nous vient, donc ce sont des circassiens qui viennent de l'école de cirque de Québec, N-Orme, donc voilà, 3 propositions très éclectiques pour vraiment des soirées très particulières.
2: Les ouvertures des différentes billetteries conservent le rythme d'une par saison.
3: 3 saisons dans la saison, l'automne pour commencer, on poursuit par l'hiver et puis enfin le printemps. Donc 3 moments comme ça de happening, j'utilise l'anglicisme, mais à propos, parce que là on est vraiment sur quelque chose qui nous réveille quelque part dans la saison et on rebat les cartes et on avance pas à pas. Il est normal qu'on aille de 3 mois, plus personne n'a une vue complète de son agenda à un an de distance. C'est la raison pour laquelle on s'est lancé dans ce travail pas à pas avec le public et ça fonctionne tellement bien qu'on n'a vraiment pas l'intention de revenir en arrière.
2: 3 dates ont pour l'instant été annoncées pour la salle Émergence. Il y en aura pour tous les goûts. De la danse le 4 décembre, du théâtre musical le 5 février et enfin du cirque le 6 mars.

Frédéric Astal, Electric. Il est 9h32 et on parle tout de suite de ce qu'il y a à faire sur vos départements, les sorties à ne pas rater. Commence à Rodez au musée Soulages jusqu'au 30 juin. Découvrez l'œuvre et la vie du peintre Pierre Soulages grâce à Outre Noir. C'est une expérience immersive en réalité virtuelle apportée par la voix de l'actrice Isabelle Huppert. Et puis l'exposition Sauver les enfants juifs, une éthique en résistance à Moissac dans le Tarn-et-Garonne. Elle est présentée pour la première fois au musée de la résistance et du combattant de Montauban. Son vernissage a lieu le vendredi 3 juillet à 18h. L'expo se poursuit ensuite jusqu'au 12 décembre. Elle présente l'histoire de la maison des enfants de Moissac, des enfants qui l'ont habité et de ceux qui ont contribué à les sauver avec le soutien de la ville et de ses habitants. On termine avec l'exposition Cousines et camarades, c'est au musée Mines départemental à Cagnac-les-Mines dans le Tarn jusqu'au 4 décembre. En 2026, le musée Mines dévoile une œuvre inédite récemment restaurée d'Eugène Cousines, artiste et mineur carmosain du XXe siècle. Cette toile constitue le point de départ de l'expo. Elle réunit plusieurs créations de l'artiste aux côtés de certains de ses compagnons mineurs créateurs, Alex Tomasic, Georges Virazel et Émile Guerlain. L'expo témoigne de la diversité d'expression artistique autour de l'univers singulier de la mine. Voilà pour ces sorties ce matin et on poursuit avec Adèle Castillon tout de suite. Été avec toi.

0: Robin Schulz et Barb's Better Times. Il est 9h40, direction l'Aveyron. D'ici quelques minutes, il y a un an, une association culturelle a créé un lieu, la Basse-Cour. Agathe, coprésidente de l'association, nous raconte la genèse et l'actualité du projet. Ce sera au micro d'Amélie dans un instant dans le coup de projecteur de CFM Villefranche. Et juste avant, je vous retrouve aussi pour parler de la météo de vos départements. Aujourd'hui, on va voir comment ça s'affole aussi au thermomètre. Muse, Night Shift, Superstar, ça arrive aussi très vite dans quelques minutes sur CFM. Très bonne écoute.
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3: Pas de gros changements, hein. Aujourd'hui un soleil de plomb toujours et une chaleur difficile à supporter, une vigilance orange à rouge hein, selon Météo France et selon vos départements. Ce matin on compte déjà 29 à Catus, à Montredon, à Quélus et à Moissac, 28 à Cordes-sur-Ciel et à Vienne, 29 à Entraigues-sur-Truyère et à Malville. Cet après-midi on aura 38 à Saint-Céré, 36 à Saint-Cyr-la-Popie, 35 à Saint-Antonin et à La Française, 29 du côté de Nage, 35 à Carmaux, 36 à Toulon-Jacques et 31 à Baraqueville. Et puis n'hésitez pas à souhaiter une bonne fête au Antelme aujourd'hui en ce vendredi 26 juin. La Basse-Cour, lieu culturel dans l'Aveyron à Villefranche-de-Rouergue, fête ses 1 an. On va en savoir plus ce matin dans le coup de projecteur d'Amélie. C'est dans un instant.

0: 20h46, Aurilla, soirée mondaine, c'est ce qui arrive très vite sur CFM Radio. Mais là, juste avant, on retrouve Amélie pour le coup de projecteur de CFM Villefranche. Elle va nous parler d'un lieu culturel à Villefranche-d'Aulnay qui fête ses 1 an, ça s'appelle la Basse-Cour.
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2: 1 an déjà, c'est fou comme le temps passe vite, surtout à la Basse-Cour qui a fait son nid à Villefranche-de-Rouergue pour nous offrir une belle programmation culturelle. Des spectacles, du cirque, des concerts, des ateliers, la Basse-Cour ne manque pas d'idées pour nous faire bouger. Vous ne connaissez pas encore, alors on écoute Agathe, une des coprésidentes de l'association, pour nous parler de sa création et de son fonctionnement.
3: La Basse-Cour, c'est une association culturelle qui se base à Villefranche, en plein cœur de la Bastide, qui organise donc des événements d'art et de culture pour remettre de la vie dans Villefranche. Cette association, elle a 1 an. On l'a lancée le samedi 27 juin de l'année dernière. Et on avait commencé les travaux dès janvier pour accueillir des événements. Elle s'appelle la Basse-Cour parce que c'est une cour déjà. Et que en janvier, on a mangé une galette des rois et que la fève était un œuf, qui est devenu un peu l'œuf fétiche de l'asso. Et on s'est dit, on pourrait s'appeler la Basse-Cour du coup. D'ailleurs, on a même des poules. On est une vraie Basse-Cour. Que dire d'autre, on fonctionne en collégial, donc on est plusieurs coprésidents, coprésidentes, et par commission. Donc on a des commissions, intendance, programmation, communication et technique. Et nous lançons un appel à bénévoles parce que nous avons toujours besoin d'aide pour aider dans les différentes commissions et de venir aider à l'accueil, au bar, pendant les événements. Donc n'hésitez pas, bienvenue. Et on va organiser une super fiesta d'anniversaire, samedi. Donc venez nombreux et nombreuses. On aura de l'initiation flamenco, des concerts latinos et des DJ et des repas tapas végé et carné. Donc ça va être génial. Donc voilà, je vous invite à venir.
2: Rendez-vous demain au 10 rue Borély dès l'après-midi pour une initiation flamenco suivie d'un repas et d'une fiesta d'anniversaire hispana latina pour célébrer les 1 an de la Basse-Cour. Joyeux anniversaire.
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À 9h51 sur CFM Radio, c'est tout pour moi ce matin. Merci de votre écoute à nouveau et je vous dis bien sûr à lundi prochain de 7h et jusqu'à 10h pour reparler de tout ce qui se passe sur vos départements. Je vous souhaite un très bon week-end d'ici là. Un bon courage encore avec ces températures, mais c'est de bien profiter, de recharger les batteries en tout cas ce week-end. À lundi donc et je vous laisse avec Aurélien là d'ici quelques minutes de 10h jusqu'à midi et vos magazines aussi de vos antennes local tout à l'heure à midi et je vous laisse aussi avec Olivia Rodrigo là tout de suite, Drop Dead.

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1: 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Il est 10h, bonjour tout le monde, Aurélien pour vous accompagner jusqu'à midi. On va écouter Flo de la Vega, Boulevard Désert, les Australiens de Tame Impala. Et on démarre cette nouvelle heure ensemble avec Puggy qu'on adore en ce moment et le titre For a Minute.

0: l'eau de la Vega. Il aime les gens, lui aussi. Claude Sicre, on le retrouvera ce samedi à Total Festum au Bosc à Saint-Antonin-Nobleval. Et oui, on va fêter la Saint-Jean ce samedi 27 juin, avec un petit peu de retard, c'est vrai. On en parle dans quelques minutes avec Lisa Echen. Pour la musique, Chapelle Roanne, Ariana Grande et Boulevard Désert arrive.
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0: voilà, Chapelle Roanne pour vous accompagner en ce vendredi matin, Pink Pony Club. Et je vous le disais, on va parler maintenant de Total Festum, la Festa San Juan au Bosque. Rendez-vous demain, samedi 27 juin, à Saint-Antonin-Nobleval.
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2: Festa de la San Juan, c'est Total Festoon ce samedi du côté de Saint-Antonin, Nobleval, avec des expositions, de la musique, des chants, de la danse, du cinéma sur grand écran et en plein air autour des spectaculaires traditions méconnues d'ici et d'ailleurs. Une invitation que nous lance Claude Sicre pour Lengo Bibo.
3: C'est Christian Pirobedel qui fait pendant une heure, s'il fait trop chaud, il ira dans les sentiers ombreux. Pendant une heure, il les promène pour reparler des noms, des plantes, puis des noms des lieux. Voilà, des noms des lieux qui sont souvent en occitan ou en français, ou en occitan francisé, pour leur expliquer l'origine et tout ça. Et puis ensuite, à 16h15, toujours au parking de la grotte, il fera une conversation avec les gens sur les mêmes choses, c'est-à-dire les noms de famille. Et ensuite, il y a de la musique, il y a avec les aborigènes, il y a la chanson de Frère Jacques. Voilà, et puis après, il y a la fameuse Bouscanelle, la lutte dansée, là, où tout le monde peut participer, ça plaît beaucoup aux enfants et aux ados. Et après, il y a un excellent repas à 10 euros. Il y a ce repas et tout ça. Et puis ensuite, à 22 heures, il y a un cinéma qui est installé là. Et on montre des vieilles traditions du Rouergue. Voilà, c'est des petits films, des séries de petits films. Et aussi, moi, je montre des choses que je montre à mon festival Peuple et Musique Cinéma à Toulouse. C'est des traditions, alors là, pas, du Rouergue un peu, mais surtout du monde entier. Et ça plaît aux gens, et puis ça leur montre comment on peut faire de la musique avec pas beaucoup d'instruments, et comment c'est convivial, et comment c'est rigolo, et comment les enfants peuvent le faire.
2: Ouais. Total Festoon du côté de Saint-Antonin-Nobleval, demain samedi, au Bosque, de 15h à minuit.
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Les Maroon 5, c'était Héroïne. 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Restez avec nous. Somber et Queen, ça c'est dans quelques petites minutes, juste après une nouveauté. Elle s'appelle Eva et c'est sur la

0: Allez, belle matinée. Bon vendredi matin sur le Tarn, Tarn-et-Garonne, Lot et Aveyron. Dans quelques minutes, on retrouve Jérôme Rascol. On en a déjà parlé hier. On va en reparler à Nage, petite commune du Tarn. Tout ce week-end, il y a le festival Les Médiénages. Et on va vous parler du jardin médiéval avec des troubadours, des plantes, des fables qui vous seront racontées aussi. C'est Jérôme Rascol qui va nous donner le programme avant les 11h pour la musique que part Stellar et son beurre juste après ça.
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0: en ce vendredi matin. Bon, il fait chaud. J'espère quand même que vous trouverez la force de sortir ce week-end un petit peu. Il y a de belles manifestations qui s'organisent autour de vous. Et là, Jérôme Rascol va nous parler de ce qui se passe tout ce week-end à Nage, petite commune du Tarn. C'est le festival Médiénage qui revient. C'est la 4e édition.
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2: Un jardin médiéval ce week-end à Nage dans le Tarn. Il est à découvrir dans le cadre du 4e festival Les Médiénages. Ce dimanche à 15h, des ateliers pour les enfants sont proposés au jardin avec bien sûr de la botanique, mais aussi de la jonglerie et des fables du Moyen-Âge. Elles sont proposées par l'association locale Court Circuit. Marie-Hélène Bourges, membre de l'association Nage à travers les âges qui organise ce festival Les Médiénages.
3: Vous aviez quelque chose de nouveau cette année avec Court Circuit, c'est le jardin médiéval. Bon, c'était les moines au début qui plantaient, cherchaient toutes ces plantes médicinales, ces plantes aromatiques. À travers ce jardin médiéval, on a des ateliers avec des enfants et on travaille sur les plantes, la tapisserie de Bayeux. Il y a des plantes tout autour pour remplir le blanc, des plantes qui sont stylisées et qui n'étaient pas encore identifié. Il a fallu attendre Hildegarde de Bingen pour pouvoir faire un dossier scientifique. Ce jardin médiéval est un pont entre l'historique et comment représenter les plantes sans les définir justement, et comment après le 12e siècle, c'est devenu une étude botanique scientifique. Donc, il va y avoir ça, les jeux du cirque, enfin, les troubadours qui vont nous apprendre. C'est quelque chose de passionnant, mais vous verrez, sur les légendes du Moyen-Âge, les fables du Moyen-Âge. Les enfants vont rentrer dans un imaginaire médiéval. Donc, un jardin, des pratiques de troubadours, des fables, c'est une nouvelle activité pour les enfants qui est le dimanche et qui est extraordinaire.
2: Des visites du jardin médiéval sont prévues tout le week-end aussi, samedi et dimanche. Sur place aussi des danses médiévales, de la fauconnerie ou encore des visites libres du château. Programme complet sur le site medievalnage.fr.
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Iggy Pop sur votre radio à l'esprit rock, c'était Sunday. Allez, bientôt 11h, ne changez rien. Merci d'être avec nous, branchés sur CFM Radio. Alex Hepburn, Fishback, c'est dans quelques minutes, après la musique cool de Les Fields.

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2: 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Il est 11h, certains diront déjà 11h, que 11h diront d'autres. Soyez les bienvenus si vous nous rejoignez. En tout cas, on écoutera Zazie, Pierre Demar, Tom Gregory et le rock, il est là sur CFM Radio. On repart avec cette nouvelle heure avec The Libertines, Can't Stand Me Now. Belle matinée, bon vendredi.

0: Il va être 11h10, on va écouter Lucien Tezazi et on va surtout vous parler de la programmation 2026-2027 des salles de spectacle montalbanaises. Et on fera un petit focus d'ailleurs sur la nouvelle salle, la salle Émergence, qui vous donnera un premier rendez-vous le 4 décembre prochain. C'est Perrine qui nous en dit un petit peu plus dans 10 minutes.
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0: Love Bites Back, c'était Lucent. 11h18, nouvelle salle de spectacle à Montauban. Vous connaissez tous son nom maintenant depuis plusieurs mois. Émergence, les premiers rendez-vous, eh ben ce sera pour la fin de l'année. Les infos avec Perrine.
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2: La programmation de la saison des salles de spectacle de Montauban a été annoncée le 11 juin dernier. Nouvelle saison, nouvelle configuration, la salle Émergence fait son entrée dans la liste. Rendez-vous le 4 décembre pour un spectacle de flamenco assuré par Lucia Labrons. Aurélie Barbucia, directrice et programmatrice des salles de spectacle de Montauban.
3: Seulement 3 levées de rideaux sur la saison prochaine, on avance pas à pas, mais 3 très beaux levées de rideaux choisis vraiment avec soin. Un premier de flamenco avec Lucia Labrons, et je pense que le plateau flambant neuf de la salle Émergence se souviendra de ses coups de pointe et de talons. On aura également la comédie musicale, d'ailleurs, qui a été nominée au Molière 2026, donc Oliver Twist. Et nous aurons également un duo de cirque époustouflant qui nous vient, donc ce sont des circassiens qui viennent de l'école de cirque de Québec, N-Orme. Donc voilà, 3 propositions très éclectiques pour vraiment des soirées très particulières.
2: Les ouvertures des différentes billetteries conservent le rythme d'une par saison.
3: 3 saisons dans la saison, l'automne pour commencer, on poursuit par l'hiver et puis enfin le printemps. Donc 3 moments comme ça de happening, j'utilise l'anglicisme, mais à propos, parce que là on est vraiment sur quelque chose qui nous réveille quelque part dans la saison, et on rebat les cartes et on avance pas à pas. Il est normal qu'on aille de 3 mois en 3 mois. Plus personne n'a une vue complète de son agenda à 1 an de distance. C'est la raison pour laquelle on s'est lancé dans ce travail pas à pas avec le public, et ça fonctionne tellement bien qu'on n'a vraiment pas l'intention de revenir en arrière.
2: 3 dates ont pour l'instant été annoncées pour la salle Émergence. Il y en aura pour tous les goûts. De la danse le 4 décembre, du théâtre musical le 5 février et enfin du cirque le 6 mars. Toutes les informations et la billetterie sont disponibles sur le site montauban.maplace.fr.
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0: Voilà Taylor Swift, 11h25 sur CFM Radio, c'est l'heure de l'album de la semaine. Depuis lundi, nous sommes avec Matt Bastard des Skip the Use. Et s'ils sont avec nous cette semaine, c'est pour parler de leur dernier album, mais aussi annoncer leur venue chez nous dans le Tarn la semaine prochaine sur le festival Les Arséniques, puisqu'ils seront programmés le vendredi 3 juillet. Mais pour l'heure, Matt, il est avec Rémi, CPCV.
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0: Allô, Matt Bastard, bonjour.
4: Bonjour.
0: Skip the Use, Love and Anxiety et le tour de Love and Anxiety en suivant avec un passage par chez nous. Vous serez aux Arséniques le vendredi 3 juillet prochain. Comment se prépare la tournée actuellement? Je sais pas. Est-ce que comment vous bossez ça?
4: Alors, on a beaucoup travaillé en amont parce que nous, le fait de mettre un disque en live, c'est vraiment une étape qu'on adore. Donc on passe beaucoup de temps là-dessus et on a pas mal répété, on a essayé des trucs, on s'est planté jusqu'à arriver à un nouveau show où on était très très content. Et puis là, on est parti avec ce show, on a déjà fait 4 ou 5 dates. Donc c'est très très cool, on est très content, pour l'instant tout se passe bien. Tu vois, c'est les premières dates, donc au début t'es encore un peu c'est vrai, on a prévu ça. Mais en même temps, plus ça avance, plus il y a un côté naturel. Et puis nous, il y a une grande part d'impro. Il faut savoir que tous les concerts qu'on fait, ils sont adaptés au public qui est en face de nous. Donc, aux Arséniques, ce sera le concert des Arséniques. Et ce sera pas le concert de Solidays, qui lui-même sera pas le concert des Franco. Enfin, tu vois, c'est tout ça qui est cool.
0: Mais nous, ce qu'on aime bien aussi, c'est voir des artistes comme vous en début de tournée quelque part, parce qu'on a l'impression de pouvoir assister encore à quelques erreurs, quelques trucs que les autres qui seront au Zénith en fin d'année verront pas, par exemple, ne verront plus.
4: Ouais, si, t'inquiète, nous, comme on est dans l'impro, il y a toujours des erreurs, il y a pas de problème. En même temps, la vraie question, c'est est-ce qu'une erreur dans l'impro est une erreur? On essaye des trucs, des fois ça marche, des fois ça marche pas, mais ça c'est le live. Ouais, c'est ça qui est cool dans le live, c'est de se tromper tous ensemble et d'en faire quelque chose de cool.
0: Parce que c'est ça.
4: Tant qu'à la fin c'est cool, tout va bien.
0: C'est ce qui en fait quelque chose d'unique finalement d'un concert. Voilà, c'est de ce qu'on se rappelle aussi.
4: Exactement.
0: On écoute encore un extrait de l'album Love and Anxiety, puis on se donne rendez-vous à demain. Salut Matt.

0: Take My Hand, extrait de l'album Love and Anxiety de Skip the Use. Mad Bastard est dans PCV cette semaine, on le retrouve demain.
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0: to Die, c'était Chabouzi sur CFM Radio. Restez avec nous avant les infos de la mi-journée et votre magazine d'actualité locale. On va d'abord faire un petit crochet par le Tarn pour vous parler de ce concert de fin de saison au Hangar. Vous aimez vous amuser, vous aimez la bonne musique, vous connaissez ce lieu où on passe de la bonne musique et où on passe des bons moments. Hangar, le Hangar vous attend ce soir à 20h donc pour le concert de fin de saison. C'est Nina qui va nous donner encore un petit peu plus d'infos sur cette belle soirée. Bill Withers, Generation et Manon Lisa, ça c'est ce qu'on écoutera avant midi.
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0: Allez, avant les midis, c'est l'heure de nous tourner vers le Tarn, direction le hangar où ce soir, on bravera la chaleur pour aller écouter de la musique et passer un très très bon moment. Les infos avec Nina.
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2: Técou, c'est au nord de Gaillac, dans le Tarn, et il y a une salle de spectacle qui devient incontournable. Ce soir, c'est le concert de fin de saison. Jacques Frézal est vice-président de l'association qui gère le hangar.
3: Alors, le sentiment qui prédomine, c'est la fierté d'avoir fait des programmations de très haute qualité. Le but quand même, c'est de donner une dimension importante et le plus large possible à ce projet. On le rappelle, salle de spectacle de 300 places, une salle de spectacle de 80 places, un studio d'enregistrement professionnel et une résidence pour artistes. On a la chance d'avoir une diversité de programmation puisqu'on ne fait pas que de la musique, hein, on fait de la danse, on fait du théâtre. On fait du spectacle pour enfants.
2: Et pour clore cette saison culturelle, ce soir, à 20h, le hangar accueille Emmanuel Pidjob avec le projet Afro Soul Gang Deluxe. Et c'est Bénilde Foucault qui est à la direction musicale, à la guitare basse et au chœur qui en parle.
4: Emmanuel Pidjob vient du gospel, mais il est africain aussi. Et je pense qu'à un moment donné, il se dit, mais comment je joins les deux? Comment je m'exprime dans ces deux aspects de l'art qui me font? Qui font ce que je suis aujourd'hui en tant qu'artiste et où j'en suis arrivé aujourd'hui. C'est comme ça qu'est né Afro Soul Gang, d'avoir ce qui fait sa racine africaine mélangé à ce qui fait sa culture en tant qu'artiste au contact de ce qu'était la musique noire américaine, afro-américaine. Et ce que j'entrevois aujourd'hui comme un projet inédit.
2: Et le mot de la fin pour Emmanuel Pidjob.
5: Ce ne sera pas un combat entre des cultures qui s'affrontent, mais plutôt une façon de leur trouver une symbiose.
2: Ce soir à 20h à Técou, il y a le concert de fin de saison de la salle de spectacle Hangar. C'est avec Emmanuel Pidjob et le projet Afro Soul Gang Deluxe. Il y a toutes les infos sur hangar.fr.
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1: Manon Lisa, le petit pêcheur sur CFM Radio, il va être midi. Bonne journée tout le monde. N'oubliez pas qu'est-ce qu'on déguste spécial ce soir à partir de 17h30 avec Benoît Tocacelli, invité dans une ferme du Tarn-et-Garonne. C'est à retrouver à partir de 17h30. Bon week-end.

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1: Bonjour à tous. C'est une conséquence de la chaleur qui écrase la France. Le festival Solidays est annulé à la demande de la préfecture de Paris. L'événement devait se tenir jusqu'à dimanche à l'hippodrome de Longchamp. Autre annulation, la marche des fiertés est prévue demain à Paris. Les organisateurs annoncent que la marche aura probablement lieu en septembre. La préfecture explique ces annulations par la canicule qui éprouve les services de secours et les établissements de santé. Dans ce contexte, le Premier ministre en appelle à la responsabilité des Français. Sur X, Sébastien Lecornu déplore ceux qui continuent de pratiquer une activité sportive avec cette chaleur, se mettant ainsi en danger et pouvant potentiellement ajouter une pression sur les secours et les urgences. Il demande à ce que l'on respecte les consignes et les mesures prises localement par les maires et les préfets. Le pic de la canicule est passé, mais il fait encore très chaud. 61 départements sont toujours en vigilance rouge. À 8 heures, il faisait déjà près de 30 degrés à Auxerre, 29 à Nice. L'épicentre de la vague de chaleur se décale progressivement sur les régions centrales et de l'Est. Également dans l'actualité, ce drame dans les Hauts-de-Seine. Un médecin généraliste poignardé à 6 reprises par un patient dans son cabinet de Courbevoie. Son pronostic vital est engagé. L'auteur des coups de couteau souffre de troubles psychiatriques. En 2024, près de 2000 agressions visant des médecins ont été recensées en France par l'Observatoire de la sécurité des médecins. Au Moyen-Orient, le plan d'évacuation du détroit d'Ormuz est suspendu après l'attaque d'un navire, un bateau qui a emprunté le passage en dehors du cadre du dispositif mis en place par l'Iran. 11 000 marins sont encore bloqués dans le détroit. Téhéran et Washington ont débuté des discussions en vue d'un règlement durable de leur conflit. Et puis le foot, la Coupe du Monde, l'équipe de France joue ce soir son dernier match de poule face à la Norvège. Après deux victoires, les Bleus cherchent un nouveau succès qui leur permettrait de finir en tête de leur groupe. Un match sans Didier Deschamps sur le banc, absent après le décès de sa mère. C'est son adjoint Guy Stéphan qui le remplace. Coup d'envoi 21h. Voilà pour l'essentiel de l'info. Excellent après-midi.
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Salut à tous, merci d'être avec nous dans ce mag, le mag du vendredi. Ces récaps de la semaine est sorti pour ce week-end avec ce soir l'exposition des créations de l'artiste Edith Bruyck, les Chaosphères, qui s'installe jusqu'au 30 juillet au 19 rue Droite à Caylus. Ce soir encore, au bar du Vior à l'Agapi, c'est la soirée de clôture du mois des fiertés du collectif LBD avec des perfs drag et des DJ sets dès 20h au BDV. À Caylus, encore à La Ruche, le café associatif, c'est Blind Test autour de la BD ce soir à partir de 20h. Et à la Gaieté Guinguette de Fenerols, toujours ce soir, solo de clown de Lady Garbure, Vite Alité, ou l'incroyable émancipation d'une galette de riz soufflé, à voir dès 7 ans, ce soir donc à 20h. Et demain, toujours à la Gaieté, concert à 21h. De Roubla Trio, c'est du latino-berbère au programme. Du côté de Verfeil, encore demain samedi, le concours de pétanque est annulé, mais il y a toujours le marché gourmand de 19h30 sous la halle. Et aussi demain, à Saint-Antonin-Nobleval, c'est Les Vivantes, une soirée pour soutenir l'association Psyscript qui œuvre pour l'accompagnement des femmes victimes de violences et pour rendre la santé mentale plus accessible. L'association sera sur place pour des discussions, en plus de massages, de flash tattoo, d'artistes, artisanes locales et à repas solidaires à la boutique Eclipse dans la rue de la Pâtisserie, demain samedi dès 17h. Dimanche, concert au Boui-Boui du Pays. La Guinguette accueille Mouda dès 19h30. Et dans ce mag, on vous parlera aussi du festival de cinéma de Limoyen-Quercy, 7e ciel, qui a commencé hier, qui se tiendra jusqu'à dimanche. On vous parlera de la fête du feu et de la terre de Nègrepelisse tout ce week-end et de Total Festum demain à Saint-Antonin. Ce sera juste après les Red Hot Chili Peppers pour commencer ce mag, que vous saurez tout.

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1: Festa de la San Juan, c'est Total Festoon ce samedi du côté de Saint-Antonin, Nobleval, avec des expositions, de la musique, des chants, de la danse, du cinéma sur grand écran et en plein air autour des spectaculaires traditions méconnues d'ici et d'ailleurs. Une invitation que nous lance Claude Sicre pour Lingo Bibo.
2: C'est Christian Pirobel qui fait pendant une heure. S'il fait trop chaud, il ira dans les sentiers ombreux. Pendant une heure, il les promène pour parler des noms des plantes, puis des noms des lieux. Voilà, des noms des lieux qui sont souvent en occitan ou en français, ou en occitan francisé, pour leur expliquer l'origine et tout ça. Et puis ensuite, à 16h15, toujours au parking de la grotte, il fera une conversation avec les gens sur les mêmes choses, c'est-à-dire les noms de famille. Et ensuite, il y a de la musique, il y a les aborigènes, il y a la chanson de Frère Jacques. Voilà, et puis après, il y a la fameuse Bouscanelle, la lutte dansée, là, où tout le monde peut participer, ça plaît beaucoup aux enfants et aux ados. Et après, il y a un excellent repas à 10 euros. Il y a ce repas et tout ça, et puis ensuite, à 22 heures, il y a un cinéma qui est installé là, et on montre des vieilles traditions du Rouergue. Voilà, c'est des petits films, des séries de petits films. Et aussi, moi, je montre des choses que je montre à mon festival Peuple et Musique Cinéma à Toulouse. C'est des traditions, alors là, du Rouergue un peu, mais surtout du monde entier. Et ça plaît aux gens. Et puis ça leur montre comment on peut faire de la musique avec pas beaucoup d'instruments, et comment c'est convivial, et comment c'est rigolo, et comment les enfants peuvent le faire.
1: Total Festoon du côté de Saint-Antonin-Nobleval demain samedi au Bosque de 15h à minuit.

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1: L'association Cosmopolite organise le 7e ciel dès ce soir jusqu'à dimanche à Limogne-en-Quercy, les rencontres cinéma du Sud-Quercy, avec au menu des projections dans la halle climatisée, mais aussi des concerts, Baltra, des ciné-concerts, sur la thématique cette année de la rivière. Patrick Évrard pour Cosmopolite.
2: On a toujours intégré la musique au festival, et même les créations musicales, on parlera un peu plus tard du ciné-concert, mais ça permet... Et, depuis l'année dernière, cette idée de baltrade, pour créer un moment de convivialité au milieu des séances de cinéma, où on a envie un peu de se rencontrer autrement. Les apéros concerts seront dehors sur le parvis, et les deux choses qui seront en salle seront le baltrade et le ciné-concert. Le ciné-concert pour avoir évidemment et à la fois la projection et la qualité d'écoute, et puis le baltrade, parce qu'il est difficile sur la place de Limogne d'aménager autrement. Donc, et la possibilité aussi de se replier s'il pleuvait. On essaie de leur proposer quelque chose d'un peu singulier. D'ailleurs, on a les projections l'hiver qui s'appellent les singulières, et qui sont des projections, une projection tous les mois d'un documentaire, souvent de documentaires qui sont hors les circuits des salles de cinéma. Tout en restant sur une programmation populaire, rester sur une forme relativement modeste de festival. On ne cherche pas à avoir des jauges énormes. On préfère l'accueil du public, l'échange avec le public. Il y a des discussions après chaque film. Donc on essaie de créer quelque chose comme ça qui ne soit pas que de la consommation culturelle, mais qui soit un état d'esprit intelligent, autant qu'on peut, et sensible.
1: C'est 7e ciel, dès ce soir jusqu'à dimanche, à Limogne-en-Quercy.

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1: Un marché de producteurs et de créateurs de la réduction métallurgique, des démonstrations de forges, de coutellerie, de poterie, de raku et j'en passe. C'est le salon des artisans du feu et de la terre. Tout ce week-end à Nègrepelisse, Thierry Rénal, coutelier, et Adèle Lagarde, céramiste, nous parlent du lien entre feu et terre.
2: Le lien, de toute façon, il est vite fait. Eux se servent de la terre et du fégola. Et puis, la manipule beaucoup mieux que nous. De toute façon, parce que nous, la terre, c'est les fours, c'est les forges, et tout ça, c'est le matériel qui nous sert à cuire, enfin, à cuire ou à fondre. Et puis eux font, avec ces terres-là, comme Adèle, de très belles sculptures, de poteries, et puis autres, quoi. Et puis après, avec les travaux du feu, ils arrivent à faire des choses quand même relativement admirables, quoi.
3: Alors, moi, de mon côté, je vais avoir à peu près une dizaine d'artistes.
1: Du côté de terre?
3: Entre tout confondu, verre, fer, bois, entre 10 et 15, je dirais.
2: Oui, je crois que sur le commun, je crois qu'il va y avoir une soixantaine d'artisans à peu près, quoi. Dont on fait partie nous aussi, quoi. On est là aussi pour présenter notre métier, que ce soit dans le pôle d'Adèle aussi, que finalement, au moins ils sont davantage diversifiés, parce qu'un fait de la poterie, l'autre fait des sculptures, l'autre là, nous on fait que des couteaux, mais on ne fait aucun les mêmes couteaux.
3: C'est
2: diversifié aussi, quoi, de toute façon, et chacun a son mot à dire.
3: Complètement, chaque coutelier a vraiment sa patte, a vraiment sa manière de faire. Moi, j'ai vraiment découvert le métier de coutelier en rencontrant Thierry la première fois. Il n'y a pas un couteau qui se ressemble, il n'y a pas une façon de faire qui est pareille. Vraiment chapeau.
1: Rendez-vous ce week-end, samedi et dimanche, sur l'esplanade et dans l'enceinte du château de Nègrepelisse pour le salon du feu et de la terre.

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1: Bonjour à tous. C'est une conséquence de la chaleur qui écrase la France. Le festival Solidays est annulé à la demande de la préfecture de Paris. L'événement devait se tenir jusqu'à dimanche à l'hippodrome de Longchamp. Autre annulation, la marche des fiertés est prévue demain à Paris. Les organisateurs annoncent que la marche aura probablement lieu en septembre. La préfecture explique ces annulations par la canicule qui éprouve les services de secours et les établissements de santé. Dans ce contexte, le Premier ministre en appelle à la responsabilité des Français. Sur X, Sébastien Lecornu déplore ceux qui continuent de pratiquer une activité sportive avec cette chaleur, se mettant ainsi en danger et pouvant potentiellement ajouter une pression sur les secours et les urgences. Il demande à ce que l'on respecte les consignes et les mesures prises localement par les maires et les préfets. Le pic de la canicule est passé, mais il fait encore très chaud. 61 départements sont toujours en vigilance rouge. À 8 heures, il faisait déjà près de 30 degrés à Auxerre, 29 à Nice. L'épicentre de la vague de chaleur se décale progressivement sur les régions centrales et de

0: l'Est. Également dans l'actualité, ce drame dans les Hauts-de-Seine. Un médecin généraliste poignardé à 6 reprises par un patient dans son cabinet de Courbevoie. Son pronostic vital est engagé. L'auteur des coups de couteau souffre de troubles psychiatriques. En 2024, près de 2000 agressions visant des médecins ont été recensées en France par l'Observatoire de la sécurité des médecins. Au Moyen-Orient, le plan d'évacuation du détroit d'Ormuz est suspendu après l'attaque d'un navire, un bateau qui a emprunté le passage en dehors du cadre du dispositif mis en place par l'Iran. 11 000 marins sont encore bloqués dans le détroit. Téhéran et Washington ont débuté des discussions en vue d'un règlement durable de leur conflit. Et puis le foot, la Coupe du Monde. L'équipe de France joue ce soir son dernier match de poule face à la Norvège. Après 2 victoires, les Bleus cherchent un nouveau succès qui leur permettrait de finir en tête de leur groupe. Un match sans Didier Deschamps sur le banc, absent après le décès de sa mère. C'est son adjoint Guy Stéphan qui le remplace. Coup d'envoi 21h. Voilà pour l'essentiel de l'info. Excellent après-midi.
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4: Bonjour à toutes et à tous, très heureux de vous retrouver pour Politiquement Votre, le rendez-vous politique de CFM Radio et les élections sénatoriales qui approchent. Nous sommes à 3 mois de ce scrutin avec des grands électeurs qui seront appelés à renouveler leurs représentants. Notre invité aujourd'hui, c'est Pierre-Antoine Lévy, sénateur du Tarn-et-Garonne depuis 2020 et peut-être candidat à sa réélection. Il va nous le dire, sa parole est attendue. Avec lui, nous reviendrons sur les défis auxquels sont confrontées les collectivités, sur son bilan de sénateur, sur les enseignements des dernières élections municipales dans le département, particulièrement à Montauban, mais aussi sur les enjeux des prochaines sénatoriales et les perspectives politiques à l'approche de l'élection présidentielle de 2027. Pierre-Antoine Lévy, bonjour.
5: Bonjour Kader.
4: Et merci d'avoir accepté l'invitation de CFM Radio. Bienvenue à vous sur CFM Radio en tout cas. La France, je le disais donc, traverse actuellement un épisode de canicule exceptionnel avec des records qui sont battus les uns après les autres. La nuit la plus chaude jamais enregistrée en France, la température journalière jamais enregistrée en France, particulièrement précoce en tout cas. Est-ce que cette situation, Pierre-Antoine Lévy, elle révèle selon vous un manque d'anticipation de notre pays?
5: Effectivement, vous venez de le rappeler, les 24, 25 juin et 26 juin sont les journées les plus chaudes jamais relevées depuis la création des prévisions météo. On a eu à peu près 30 degrés en moyenne sur toute la France et sur notre département, plusieurs 45 degrés ressentis, 47 degrés ressentis même lundi ou mardi. Moi j'ai envie de dire d'abord que je pense à toutes les personnes vulnérables, parce que quand vous êtes une personne âgée, que vous êtes chez vous, sans climatisation, sans solution pour rafraîchir, ça doit être terrible. On a des hôpitaux qui commencent à se remplir. Oui. Vous avez vu que le préfet a pris hier un arrêté pour interdire la vente d'alcool, hormis dans les bars, bien sûr, où on peut aider des solutions de rafraîchissement, mais tout simplement parce que nos hôpitaux commencent à être remplis de gens qui font des malaises, qui font des arrêts cardiaques, et c'est dû à la canicule. Alors oui, on a manqué d'anticipation, c'est vrai, puisqu'aujourd'hui, maintenant, on commence à se dire, ben, il va falloir climatiser les écoles, il va falloir climatiser les EHPAD. C'était des postures que nous n'avons pas voulu prendre il y a quelques années pour des mauvaises raisons, des raisons faussement écologistes. Hein, parce que les solutions aujourd'hui de climatisation sont très peu consommatrices en électricité, on le sait. Et donc, il est temps maintenant qu'on prenne le problème à bras le corps.
4: C'est-à-dire vous êtes partisan d'une climatisation
5: bien sûr.
4: À grande échelle.
5: On peut, alors, quand on peut parce mettre que... des solutions de réversibles, que ce soit des solutions, des pompes à chaleur réversibles, des solutions qui soient économes, bien évidemment qu'on peut le faire. Mais quand vous avez aujourd'hui une canicule qui vous tombe dessus, il faut mettre des rafraîchisseurs ou des climatisations, il faut aller vite. Et aujourd'hui, on sait que quand ce sont des installations publiques que l'on doit équiper, ça prend du temps. Et aujourd'hui, du temps, on n'en a pas. Parce que si on doit équiper de clim nos écoles et nos EHPAD en décembre prochain, ça ne sert pas grand-chose. Mmh. On a interrogé au Sénat plusieurs fois la ministre de la Transition écologique. Elle en a convenu. Il faut changer la règle. Si on doit financer des clims avec des fonds, le fonds vert par exemple, ou des fonds, des subventions, il faut le faire.
4: Mais au-delà, Pierre-Antoine Lévy, au-delà de l'équipement, j'allais dire, climatiseur ou rafraîchisseur d'air, est-ce qu'au-delà, il n'y a pas une réflexion à plus long terme, structurante, de mode de vie, de transition écologique à adopter dans notre pays?
5: Et aujourd'hui, on a déjà pris des postures.
4: Oui, mais des postures,
5: En lien avec la transition écologique, avec la sobriété, avec le fait que quand on crée des bâtiments, qu'on refait des bâtiments, on les fait des bâtiments avec des matériaux basse consommation. On est très sensible aux économies d'énergie. On met des rafraîchisseurs, vous avez vu, on met des solutions qui n'utilisent pas de climatisation. Mais aujourd'hui, quand vous avez des bâtiments qui datent d'il y a 40 ans, 50 ans, ces solutions ne sont pas adaptées. Donc, on n'a pas 50 solutions. Si on veut rafraîchir un bâtiment,
4: il faut climatiser.
5: Ben, il faut le climatiser ou il faut lui mettre une solution réversible qui soit capable de rafraîchir le bâtiment dans sa globalité. Et aujourd'hui, ça prend du temps. Donc, la solution la plus rapide, ben, c'est de mettre des rafraîchisseurs, de mettre des climatiseurs, de les installer. Alors, c'est sûr que c'est compliqué parce que il faut qu'on les ait en volume, mais c'est un problème qui va se répéter, puisque là, on sort d'une vague de chaleur, d'une canicule, et on nous en annonce une autre à partir du 14 juillet.
4: Ah bon, vous avez cette information?
5: C'est ce qu'a dit la ministre au Sénat avant-hier, elle nous a dit il faut se préparer à une autre vague de chaleur dans 15 jours. Donc préparons-nous et surtout anticipons.
4: Dans un département comme le Tarn-et-Garonne, l'eau, elle devient un sujet majeur. Elle va aussi encore plus devenir un enjeu majeur. Faut-il revoir certaines doctrines sur le stockage, sur l'irrigation?
5: Bien sûr. Aujourd'hui, de l'eau, il en est tombé jamais autant. Oui. Encore une fois, cet hiver comme l'hiver dernier. On l'a vu passer, on ne sait pas la capter, contrairement à nos voisins comme l'Espagne, qui ont créé des retenues qui arrivent à...
4: Aujourd'hui, clairement, vous êtes pour les retenues.
5: Bien sûr. Aujourd'hui, les civilisations se sont bâties à travers les points d'eau. On part du principe que quand on crée des points d'eau dans certains endroits, on fait partir la faune, on abîme la flore. Alors que souvent, ce sont à partir de ces points d'eau que se constituent justement la faune et la flore. Et donc, on a créé des normes quasi impossibles à respecter, parce que faire une retenue aujourd'hui, ça devient une mission impossible. Et heureusement que dans le passé, on a créé des retenues qui permettent aujourd'hui de stocker quand même, dans pas mal d'endroits, de l'eau dans notre département. Oui. On n'est pas les plus à plaindre. Mais aujourd'hui, il faut là aussi revoir la norme.
4: C'est-à-dire que vous êtes partisan pour...
5: Pour assouplir les règles, bien sûr, créer des retenues, faciliter l'instruction des dossiers. Alors je sais que le préfet a été très moteur là-dessus, hein, je peux le dire, avec les syndicats agricoles, puisque j'ai participé à plusieurs réunions, mais il faut que ça avance encore plus vite. Quand vous avez un dossier de création de retenue d'eau, il faut qu'il aille à son terme très rapidement.
4: C'est le message que vous transmettez, vous
5: Oui, bien sûr, c'est un message. Aujourd'hui, on est dans une situation où on ne peut pas se permettre de perdre plus de temps. Vous avez vu que le climat, le temps se réchauffe de plus en plus. De l'eau, il y a des secteurs qui en ont, mais des secteurs qui n'en ont pas du tout. Et je rappelle qu'avec toute l'eau qui est tombée cet hiver, on est déjà en restriction. Alerte crise, ce qui veut dire que d'ores et déjà, après quelques jours de canicule, on est déjà en restriction. Ce qui veut dire que si la canicule repart au mois de juillet, ben, on risque d'avoir des contraintes encore plus importantes qui vont encore rendre nos agriculteurs plus en colère, avec de la tension et des tensions sociales qui peuvent arriver,
4: qu'on a connues
5: il n'y a pas si longtemps et qu'on a connues à cause des problèmes d'eau.
4: Notamment.
5: Oui, tout à fait.
4: Pierre-Antoine Lévy, les dernières élections municipales à Montauban ont profondément rebattu les cartes politiques locales entre les alliances de l'entre-deux-tours, les désistements et la victoire très serrée de la majorité sortante conduite par Didier Lallemand. Quel regard vous portez, vous, Pierre-Antoine Lévy, et votre parole est attendue sur cette séquence politique?
5: Alors moi, ce que je voudrais dire d'abord, c'est que Didier Lallemand est maire de Montauban depuis le 22 mars, oui. Comme les 194 autres maires qui ont été élus ce jour-là. Il est maire de tous les Montalbanais. qu'il ait été élu par 40, 35, 36% comme je l'entends aujourd'hui, il représente l'ensemble des Montalbanais comme les 194 maires qui aujourd'hui sont aux commandes de leur ville et qui représentent l'ensemble de leurs concitoyens. Ça ne sert à rien donc de vouloir refaire un match qui a déjà été fait. Idéalement, l'a gagné. Effectivement, moi j'ai été attentif à ce qui s'est passé, alors je n'étais pas candidat. J'ai accompagné mon frère, comme vous le savez. Mon frère qui ne s'est pas qualifié au deuxième tour, donc je n'étais pas candidat, je n'avais pas souhaité me présenter. Mais ce que je voudrais dire aussi aujourd'hui, parce que j'étais assez quand même assez surpris d'entendre à votre antenne il y a deux semaines, Thierry Deville qui était candidat aux élections municipales, et en fait il me rejette la faute sur moi. En fait, si Didier Lallement a gagné, c'est grâce à moi, s'il a perdu, c'est à cause de moi. Et je trouve que Thierry Deville a un défaut, c'est qu'il ne sait pas se remettre en question. Moi j'ai fait des élections, j'en ai gagné, j'en ai perdu. Quand j'ai perdu, je n'ai pas cherché à savoir si c'était à la faute de quelqu'un. Je me suis remis en question et j'ai essayé de savoir qu'est-ce que je n'avais pas fait pour gagner. Mais j'ai envie de dire que s'il a perdu, c'est sa faute. En particulier, oui. C'est pas la mienne, c'est sa faute. C'est tout simplement, donc ça ne sert à rien d'aller chercher des responsabilités là où il n'y en a pas. C'est m'accorder beaucoup de pouvoir. J'ai des pouvoirs en tant que sénateur, mais je n'ai pas celui de faire voter 50 ou 47 000 électeurs pour quelqu'un ou non.
4: Ce qui a surpris, Pierre-Antoine Lévy, c'est votre décision de ne finalement donner aucune consigne de vote dans l'entre-deux-tours. Votre décision elle a suscité des interrogations, y compris parmi certains de vos amis qui, quelque part, vous reprochent de ne pas avoir, surtout quand il y avait un candidat Didier Lallement qui était coopté, si je puis dire, par Brigitte Barège, laquelle vous aviez quitté avec fracas. Pourquoi à ce moment-là, vous n'avez pas décidé finalement d'appeler à voter,
5: j'ai pas
4: à
5: pris,
4: faire battre en tout cas?
5: D'abord, je n'ai pas pris position dans cette élection, puisque je vous rappelle que outre Didier Lallement et Thierry Deville, il y avait Arnaud Hillion, oui, qui était un candidat tout à fait républicain également, qui a refusé l'alliance avec la France Insoumise. Et donc dans cette élection, ils avaient trois candidats. Je connais bien Didier Lallement, hein, comme Thierry Deville d'ailleurs, j'ai travaillé 12 ans à ses côtés. Et donc je n'ai pas souhaité donner de consigne de vote, parce que je considère que les électeurs sont assez grands, assez matures pour prendre leurs décisions. Par contre, ce que j'ai envie de dire également, c'est que ces mêmes électeurs ont été surpris par certaines alliances entre les deux tours. Parce que, il y a des alliances que j'ai trouvées plutôt contre nature qui se sont produites et qui ont eu peut-être un effet soit accélérateur pour faire gagner quelqu'un, soit un effet dévastateur pour faire perdre quelqu'un et faire accélérer une défaite. Donc, moi, je n'ai pas envie de refaire le match. Vous savez, cette élection, elle est passée.
4: Elle est passée.
5: Je suis aujourd'hui, moi, le sénateur des 195 maires du département. Je représente tous les maires du département, quelle que soit leur étiquette politique. Si quelqu'un d'autre que Didier Lallement avait été élu, j'aurais représenté le maire de la même manière.
4: Alors, votre idée, c'est quoi? De vous placer au-dessus de la
5: mesure? Je me place au-dessus de ça. Par contre, je n'accepte plus qu'on me fasse passer pour celui que je ne suis pas. Je ne suis pas un traître. Je n'ai jamais trahi personne. J'ai été premier adjoint de la ville de Montauban de 2008 à 2020. J'en suis parti quand j'ai senti que c'était le moment de reprendre ma liberté. Je n'ai jamais cherché à me venger de qui que ce soit. Je remarque que je me fais traiter de traître par Thierry Deville sur votre antenne, avec des sanglots pleins la voix. Ça me fait quand même c'est assez surprenant, parce que il me semble que Thierry Deville, lui, dans sa carrière politique, a trahi tout le temps. En 2008, en 2022, en 2024, en 2026. Et donc, quand on se présente à une élection, il faut qu'on ait une colonne vertébrale. Moi, j'ai une colonne vertébrale. Je suis dans un courant politique depuis toujours. Je n'ai jamais varié. Et donc, je n'ai pas l'intention de trahir mes idées, trahir ceux qui ont confiance en moi pour gagner une élection. Je préfère perdre une élection dignement qu'en gagner en trichant. Et donc, je n'accepterai plus ces critiques et ce qu'on essaye de les laisser infuser sur Montauban en disant que je suis un traître. Je ne suis pas un traître, mais ceux qui me connaissent savent que je ne le suis pas. Et je finirai quand même par quelque chose, si vous me permettez.
4: Allez-y.
5: Puisque Thierry Deville a dit également que les sanglots pleins la voix, j'imagine, sur ce plateau, que j'étais son ami. Mais un ami, on l'accompagne, on l'aide. Je rappelle qu'en 2020, quand je quittais la mairie, je me suis présenté au sénatorial.
4: C'est ce qu'il attendait de vous, en fait, que vous l'aidiez.
5: Ah, mais il a fait campagne pour me faire battre en 2020. Je veux vous dire qu'il n'y avait pas de problématique municipale. Il aurait pu m'aider à gagner les élections sénatoriales. Bon, il a pris la parole pour haranguer les grands électeurs pour me faire battre. J'ai gagné d'une voix, comme vous le savez. Mais moi, les amis, je n'ai pas la même conception de l'amitié, je tiens à vous le dire. Donc moi, quand j'ai un ami, je le soutiens, je l'aide à gagner, je l'accompagne.
4: C'est dit, on vous a entendu, Pierre-Antoine.
5: Merci.
4: Sur cette séquence. Donc une élection, c'est pour la gagner. Dans quasiment 3 mois, presque jour pour jour, il y aura une élection sénatoriale. Est-ce que vous serez candidat, Pierre-Antoine Lévy ?
5: Mais je vous annonce que je serai candidat aux prochaines élections sénatoriales, donc je profite de cette émission pour vous l'annoncer. Et je serai accompagné par Sylvie Borel dans cette aventure, la maire de Canals depuis 2021. Sylvie est une élue rurale qui est maire depuis 5 ans. Elle a remplacé, vous savez, à la suite du décès d'Alain Ray, qui était mon ami. Alain Ray est décédé en 2021. Et donc, Sylvie a pris la suite d'Alain avec brio, avec vraiment beaucoup de conviction, et je suis très heureux qu'elle m'accompagne dans cette aventure, parce que c'est un vrai binôme que nous formons, un binôme de ruralité,
4: un binôme sur le terrain. C'est un choix que vous aviez pris déjà depuis longtemps, ou vous l'avez
5: décidé? Je l'ai pris il y a quelques temps, je l'ai proposé à l'accepter. J'en profite pour remercier très chaleureusement Christelle Garcia, qui m'a accompagné pendant le premier mandat. Christelle a souhaité arrêter sa fonction de maire, parce que c'était un mandat qui lui prenait beaucoup de temps, et donc je reconnais qu'elle m'a beaucoup accompagné durant ce mandat, et je tiens à la saluer très, très sincèrement.
4: En 2020, lorsque vous avez été élu sénateur, la France sortait à peine de la crise, où on y était encore un petit peu en pleine crise sanitaire. 6 ans plus tard, elle traverse une période de crise de forte instabilité politique, ça ne vous a pas échappé, d'accélération du changement climatique, on en a parlé, de tensions budgétaires et de profonde recomposition politique. Est-ce que le métier de sénateur, si je puis dire, c'est aujourd'hui le même qu'au début de votre mandat ?
5: Alors, ce que je peux vous dire aujourd'hui, c'est que mon premier mandat de sénateur est un mandat très enrichissant et très formateur. Je rappelle que j'ai été élu le 27 septembre 2020, je suis arrivé au Sénat le 29 et quelques jours après, nous étions en couvre-feu. Donc j'ai déjà commencé ma première crise sur la gestion des crises sanitaires diverses et variées que nous avons vécues sur le Covid, qui ont duré quand même 18 mois. Donc là, il a fallu apprendre rapidement, mettre en place des mesures, voter des lois d'urgence. Et donc ensuite, une fois que nous sommes sortis du Covid, nous avons enchaîné avec la guerre en Ukraine. Et là, on s'est tapé une crise énergétique, une crise politique. Puis il y a eu les élections présidentielles avec l'élection de Emmanuel Macron pour un deuxième mandat, mais l'absence de majorité, puisque Elisabeth Borne est devenue première ministre sans une majorité absolue pour pouvoir gouverner, ce qui nous a déjà posé quelques problèmes. Et après, nous arrivons à cette dissolution de 2024, totalement stupide.
4: Dont on a déjà parlé,
5: et je ne vais pas revenir, qui n'a pas permis d'avoir une majorité encore moins solide que la précédente.
4: Alors, le Sénat, vous le connaissez maintenant, ça fait 6 ans que vous y êtes. Il est souvent présenté comme la chambre du temps long, avec de la pondération. Et pourtant, les citoyens réclament des réponses immédiates. Comment vous conciliez à la fois ce temps politique, à la fois entre l'urgence d'une réponse à donner et ce temps long qui est de mise au Sénat ?
5: Je décortiquerai de deux manières. D'abord, il y a le temps long avec la loi qu'il faut voter. Il faut déjà la construire. Ensuite, la voter au Sénat, la voter à l'Assemblée nationale, trouver un accord entre les deux chambres. Parce que si elle est votée de manière différente dans les deux chambres, il faut qu'on la reprenne soit en deuxième lecture, soit qu'on fasse une commission mixte paritaire. Et c'est souvent qu'on arrive à un accord, mais il arrive aussi que nous n'arrivons pas à nos fins, en tout cas qu'on n'arrive pas à avoir le texte qu'on veut au départ. Donc ça, c'est le temps long. Après, il y a le temps court aussi. Moi, je reçois des élus, je reçois en permanence également des Tarn et Garonnais, à qui j'essaye d'apporter des réponses pratiques, parce que j'ai toujours considéré que mon mandat, c'était pas que d'être représentant de tous les élus et de tous les Tarn et Garonnais.
4: Sénateur, c'est un législateur ou c'est un médiateur entre Paris, le territoire?
5: C'est les deux, parce que Kader, quand vous êtes sur le terrain, en Tarn et Garonne, quand j'ai visité toutes les communes, que je rencontre les maires, que je rencontre les élus, je repars avec des dossiers, je repars avec des sujets. Il y a des sujets qui concernent le local, c'est-à-dire c'est des dossiers que j'aide à accompagner en accompagnant les communes sur leurs demandes de subventions au département, à la région, à l'État ou à l'Europe. Mais après, il y a également des sujets qui méritent d'être traduits dans la loi. Et là, il faut qu'on arrive à convaincre notre majorité de voter le texte et ensuite que la loi soit appliquée. Et on l'a fait dans plusieurs cas sur le statut de l'élu. On a été sollicité par les élus locaux qui nous ont dit que leur statut était assez précaire, qu'il y avait un problème de retraite, qu'il y avait un problème de sécurité, qu'il y avait un problème de moyenne. Donc on a essayé de répondre dans 2 lois. Les décrets sont sortis partiellement. On n'est peut-être pas allé assez loin, mais là encore, on s'est heurté à une difficulté de discuter avec l'Assemblée nationale. Donc je pars du principe que si les grands électeurs m'accordent à nouveau leur confiance, je continuerai à porter leur voix. mais pas que des grands électeurs, parce que ça aussi, ce que j'avais dit lorsque j'ai été élu, c'est que je suis élu par des grands électeurs, mais je représente l'ensemble des élus. Et donc, moi, je me suis mis à disposition de tous les élus, de tous les conseils municipaux. Je considère que quand un élu qui n'est pas grand électeur me s'adresse à moi, je dois lui répondre, tout comme un Tarn-et-Garonnais.
4: Avec le recul, quel dossier vous ressemble le plus, Pierre-Antoine Levic, avec lequel vous dites, c'est exactement pour ça que j'ai souhaité devenir sénateur?
5: Ben, c'est déjà d'avoir réussi à travailler avec tout le monde, tous les élus. Je veux dire, quand un maire me demande mon aide, la dernière chose que je regarde, c'est sa couleur politique. Je regarde le projet qu'il me présente et je regarde comment je peux l'accompagner. Et donc j'ai travaillé avec tous les maires de toute sensibilité politique et j'ai fait avancer leur dossier. Et ça, pour moi, c'est la plus belle des récompenses, parce que quand vous faites un conseil municipal, généralement dans les petites communes, ben le maire, il réunit une équipe, mais c'est pas forcément pour qui votent ses conseillers. Il y a des conseillers qui peuvent voter RN, qui peuvent voter socialiste, qui peuvent voter LR, qui peuvent voter écolo. Mais la différence, c'est que quand ils se réunissent pour un projet, ils travaillent tous dans le même sens. Et moi, c'est ce que j'ai essayé d'appliquer, en tout cas sur le plan du Tarn-et-Garonne. J'ai essayé de travailler avec tout le monde et de faire avancer tous les dossiers. J'ai considéré que tous les dossiers étaient intelligents et étaient politiquement défendables. Je n'ai pas cherché à savoir si c'était un dossier de gauche ou de droite. Je pars du principe que comme les élus et les maires qui ont été élus et représentent l'ensemble de leurs administrés, je représente l'ensemble des habitants du Tarn-et-Garonne et l'ensemble des élus, même ceux qui n'ont pas voté pour moi. Et je leur dis que n'hésitez pas à s'adresser à moi, parce que de toute façon, je suis leur représentant. Je tiens à cette marque parce que je représente. Et j'y attache une grande importance.
4: En septembre prochain, normalement, vous devrez avoir face à vous des concurrents ou des concurrentes. On parle de Brigitte Barrès, qui n'a pas annoncé, sauf erreur, officiellement sa candidature aux élections sénatoriales. Peut-être nous direz-vous si vous avez une information à ce sujet.
5: Non, aucune.
4: Peut-être Cécile Roblin, Europe Écologie Les Verts, qui sera sur la ligne de départ. Rodolphe Fortelès pour le Parti communiste. Jean-Philippe Béziers, qui était ici à cette même place.
5: Ça fait.
4: Et qui nous a dit... vous avoir appelé pour vous présenter sa démarche. Est-ce que vous la comprenez, sa démarche?
5: Mais effectivement, il m'a appelé il y avait environ 2 semaines pour me dire qu'il se présentait aux élections sénatoriales. Bon, je ne vous dirai pas que ça ne m'a pas surpris, bien sûr, ça m'a surpris. Jean-Philippe Béziers, je le connais bien, c'est quelqu'un avec qui je suis en relation très étroite. Bon, c'est son choix. Mmh. Il a décidé de se présenter, c'est la démocratie. Moi, j'accepte toutes les candidatures, vous savez, quand elles sont orientées dans le sens de l'intérêt général. Donc, il y a 8, 9, 10 candidats, il y en avait 11 la dernière fois. Je les respecte toutes. Et encore une fois, moi, je ne suis pas en guerre avec qui que ce soit. Je suis dans une démarche personnelle d'essayer d'expliquer ce que je fais dans le cadre de mon mandat. Je peux aujourd'hui dire que j'ai un bon bilan. En tout cas, il est considéré comme plutôt bon au niveau national et au niveau local, puisque j'ai des dossiers que j'ai réussi à faire avancer, des gros dossiers que j'ai réussi à avancer et qui ont été même traduits sur le plan législatif. Et donc, c'est ce que je mettrai en avant lorsque j'attaquerai ma campagne. Et ensuite, ce sont les grands électeurs qui décideront à leur âme et conscience. Ils décideront si je suis apte à continuer ma mission au sein du Sénat ou si j'ai failli. Et à ce moment-là, j'accepterai le résultat, comme j'ai accepté de perdre des élections et comme j'ai accepté de gagner d'une voix la dernière fois. Vous savez, ça s'est joué à une voix. Et donc, c'est la démocratie, et donc je la respecte.
4: Pour être complet, donc je rajoute Anius pour le Parti Radical de Gauche et M. Kreis pour le Parti Socialiste. Je ne sais pas encore si les candidatures sont officielles, mais en tout cas, c'est ceux qui, normalement, devraient être face à vous.
5: De toute façon, vous avez
4: jusqu'à François Bonhomme.
5: Vous avez jusqu'à début septembre pour annoncer votre candidature. Je crois que c'est jusqu'au 10 ou 12 septembre exactement. Donc, il peut y avoir encore des candidatures cet été. Moi, je vous rappelle que j'ai annoncé ma candidature au mois d'août.
4: Officiel.
5: Ah, pas du tout. J'ai lu ce que j'ai lu dans la presse. Pour l'instant, c'est à Brigitte Barège d'annoncer sa candidature. C'est pas moi, parce que j'ai aucune info là-dessus.
4: Ok, on lui demandera. Si vous pouviez supprimer une seule contrainte administrative, Pierre-Antoine Levy, pour les maires, laquelle choisirez-vous? Vous nous avez parlé de l'eau, est-ce qu'il y a d'autres contraintes?
5: C'est sûr, notamment quand vous faites des dossiers de rénovation de bâtiments ou de construction, de permis de construire, il faut passer par plusieurs services, ça prend du temps. Et aujourd'hui, une fois que vous avez décidé de lancer un projet et quand vous arrivez à le voir réalisé, il se passe 3, 4, 5 ans des fois. Entre-temps, vous avez des crises qui ont fait grimper les matériaux, Ce qui veut dire que quand vous partez avec une enveloppe et des subventions potentielles, vous vous retrouvez deux ans après
4: c'est plus la même
5: avec même. Des surcoûts très importants, avec des lots qui sont infructueux et avec des projets qui sont purement et simplement abandonnés puisque les maires n'ont plus les moyens d'autofinancer les 20% qui manquent. Donc, quand ils arrivent au maximum des subventions, bien sûr. Donc, moi, ce que je voudrais, c'est qu'on simplifie les règles et les normes et qu'on permette aux maires de travailler sereinement, de travailler intelligemment et surtout pas qu'ils aient l'impression que l'État fait tout pour les empêcher, alors qu'en plus, dans le département, je tiens à le dire quand même, on a un État qui est plutôt facilitateur. Le préfet Roberti et ses équipes ont fait un travail formidable. Le nouveau préfet, je l'ai rencontré, est dans Sébastien Coué, est dans cette suite de vouloir faciliter le travail des élus, et aujourd'hui, ça fonctionne plutôt bien.
4: À votre place.
5: Oui.
4: C'est ce qu'il nous a dit, qu'il faciliterait le dialogue avec...
5: Je peux vous dire qu'il le fera, il en a apporté la démonstration déjà sur quelques dossiers. Je suis persuadé qu'il sera dans cette même lignée que son prédécesseur.
4: On arrive au terme, il nous reste encore un peu de temps, mais je voudrais vous poser une question sur ce qui vous donne encore envie de solliciter la confiance des grands électeurs cette année encore. Qu'est-ce qui vous fait aller encore sur un second mandat?
5: Simplement parce que... Je veux dire, je me suis posé des questions. Vous savez, quand vous faites de la politique, c'est difficile. Vous prenez des coups qui sont souvent pas mérités. Vous savez, il y a quelques minutes de la campagne municipale, j'en ai pris plein la figure, pour parler poliment. J'étais pas candidat, je me suis fait menacer, insulter, traiter de traître. Bon, vous savez, c'est difficile à vivre, pour moi comme pour ma famille, sachant que c'est archi faux. Mais qu'est-ce que j'ai mis dans la balance? J'ai mis tout ce que j'ai pu faire avancer comme projet. La LGV, l'hôpital, Auxirail, le protocole avec les agriculteurs avec qui j'ai beaucoup travaillé. Et je me suis dit, finalement, il y a encore des choses à faire. Ces projets que j'ai fait avancer, il faut maintenant les voir arriver à maturité, puisque on part du principe que la LGV, c'est 2032, l'hôpital, c'est 2031. Je me dis que ça serait magnifique de voir émerger et sortir de terre ce que j'ai, à mon échelle, réussi à accompagner. Et donc, c'est ce qui m'anime aujourd'hui. C'est vraiment la défense des élus, la défense des territoires. J'aime les gens. Je le dis, quand je rencontre quelqu'un, j'ai plaisir à le rencontrer. Je fais le tour du département, en long, en large, en travers. C'est pas une contrainte pour moi, c'est un vrai plaisir. Je rencontre des gens de toute sensibilité, de tous horizons, de tous milieux. Et pour moi, c'est la plus belle des récompenses. C'est pour ça que je me représente.
4: Et vous vous représentez, est-ce que vous êtes confiant pour cette rédaction?
5: Vous savez, je suis...
4: Même si c'est jamais joué d'avance, surtout une élection sénatoriale.
5: Vous savez, je suis serein, pourquoi? Parce que j'ai donné toute mon énergie sur ce premier mandat, j'ai travaillé sans compter, j'ai multiplié les déplacements, les manifestations, il n'y a pas une ville que j'ai négligée, et donc je suis serein parce que je considère que j'ai fait ce que je pouvais, et que donc le résultat sera ce qu'il est. Et que de toute façon, si je perdais cette élection, ben, je ne pourrais pas me reprocher grand chose parce que j'ai donné toute mon énergie et tout mon temps. Et voilà. Et donc, si je gagne cette élection, je considérerais finalement que c'est la traduction du travail que j'ai apporté sur le terrain.
4: Pierre-Antoine Devis, une minute pour avoir votre avis à un an de l'élection présidentielle. Est-ce que vous avez le sentiment que la France cherche davantage une rupture ou une forme de réparation?
5: Aujourd'hui, quand vous voyez les différents sondages, il y en a encore un qui est sorti hier, vous voyez que les blocs extrêmes, aujourd'hui, sont très forts. Emmanuel Macron avait mis son mandat, en tout cas le début de son mandat, en disant « je vais faire reculer les extrêmes », force est de constater qu'il les a renforcés. Puisque quand on additionne les voix des différents pôles extrêmes de droite et de gauche, on est à quasiment 60%. Ce qui veut dire que 6 électeurs sur 10 votent extrême.
4: Les sondages un an avant ne sont jamais...
5: Mais les sondages un an avant, et on a eu quelques exemples de sondages qui donnaient un candidat gagnant qui, l'année d'après, a perdu.
4: Les
5: sondages, ce que je constate quand même sur le terrain, c'est qu'il y a une grande colère. Moi, je le vois parce que je rencontre des élus, je rencontre des habitants, et donc il y a de Tarn-et-Garonne comme d'ailleurs. Parce que quand on est sénateur d'un département, mais on est élu national. Et donc j'entends qu'il y a une volonté de rupture, mais que finalement les gens sont déçus du travail qui a été fait dans les dernières années. Ils avaient des attentes qui n'ont pas été finalement réalisées, et aujourd'hui ils sont prêts à passer le pas en votant un candidat extrême.
4: Merci.
5: Nous verrons dans un an ce qu'il en est.
4: Merci Pierre-Antoine.
5: Merci Kader pour votre invitation.
4: Merci et à très bientôt donc.
5: À très bientôt.
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6: La programmation de la saison des salles de spectacle de Montauban a été annoncée le 11 juin dernier. Nouvelle saison, nouvelle configuration, la salle Émergence fait son entrée dans la liste. Rendez-vous le 4 décembre pour un spectacle de flamenco assuré par Lucia Labrons. Aurélie Barbucia, directrice et programmatrice des salles de spectacle de Montauban.
7: Seulement 3 levées de rideaux sur la saison prochaine, on avance pas à pas, mais 3 très beaux levées de rideaux choisis vraiment avec soin. Un premier de flamenco avec Lucia Labrons, et je pense que le plateau flambant neuf de la salle Émergence se souviendra de ses coups de pointe et de talons. On aura également la comédie musicale, d'ailleurs, qui a été nominée au Molière 2026, donc Oliver Twist. Et nous aurons également un duo de cirque époustouflant qui nous vient, donc ce sont des circassiens qui viennent de l'école de cirque de Québec, N-Orm. Donc voilà, 3 propositions très éclectiques pour vraiment des soirées très particulières.
6: Les ouvertures des différentes billetteries conservent le rythme d'une par saison.
7: 3 saisons dans la saison, l'automne pour commencer, on poursuit par l'hiver et puis enfin le printemps. Donc 3 moments comme ça de happening, j'utilise l'anglicisme, mais à propos, parce que là on est vraiment sur quelque chose qui nous réveille quelque part dans la saison, et on rebat les cartes et on avance pas à pas. Il est normal qu'on aille de 3 mois en 3 mois. Plus personne n'a une vue complète de son agenda à 1 an de distance. C'est la raison pour laquelle on s'est lancé dans ce travail pas à pas avec le public, et ça fonctionne tellement bien qu'on n'a vraiment pas l'intention de revenir en arrière.
6: 3 dates ont pour l'instant été annoncées pour la salle Émergence. Il y en aura pour tous les goûts. De la danse le 4 décembre, du théâtre musical le 5 février et enfin du cirque le 6 mars. Toutes les informations et la billetterie sont disponibles sur le site montauban.maplace.fr.
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14: Bonjour, dans cette chronique des temps modernes, la petite chronique du grand monde du travail, Je vais revenir sur un sujet que j'avais déjà traité au mois de mai, mais on me dit que c'est particulièrement d'actualité et qu'il faut le faire, à savoir les fortes chaleurs avec ces températures caniculaires du mois de juin, qui donc m'ont convaincu de me répéter un peu, mais vous avez probablement pas en tête cette chronique qui date de plus d'un mois. Donc je vais rappeler certaines obligations. Alors cela s'adresse aux travailleurs salariés du privé, mais aussi à ceux de la fonction publique. Et je le dis d'autant plus que le gouvernement se refuse à prendre de vraies dispositions et se contente donc de bavarder sans aller au cœur du sujet, c'est-à-dire des dispositions concrètes. Sa stratégie, comme celle des patrons, est de ne citer que la période caniculaire. On va voir que les textes ne disent pas ça du tout, les obligations. Que de citer essentiellement le comportement personnel. On a tous compris qu'il fallait boire beaucoup. Et de ne citer que certaines professions comme le BTP, par exemple, alors qu'il y a bien plus de personnes concernées. Il ne faut pas oublier tous ceux qui travaillent avec du matériel chaud dans l'industrie, auprès des fours, etc. Idem pour ceux qui travaillent dans l'agroalimentaire, sans que l'on soit nécessairement, d'ailleurs, en période caniculaire. Or, c'est précisément un des gros défauts du décret sorti en 2025 qui réduit les affaires. Il ne s'intéresse qu'aux épisodes de canicule indiqués par Météo France, comme si, dès lors que la température devient élevée, on était obligatoirement en période de canicule, ce qui n'est pas le cas, notamment, comme je viens de le dire, quand on travaille avec du matériel chaud. Et d'ailleurs, si on regarde où se situe la majorité des victimes d'accidents du travail liés à la chaleur, les années passées, on regarde statistiquement, eh bien, elles n'étaient pas en majorité dans les plages horaires données par Météo France comme étant caniculaires. Voilà donc la belle affaire. Donc je reviens sur ce que vous devez savoir en toutes circonstances. Même si le gouvernement ne veut pas donner de chiffres de température acceptables au travail, il ne veut pas en parler de ça, il y a tout de même l'Institut National de Recherche sur la Sécurité et la Santé au Travail, l'INRS, qui nous donne des repères. Les repères ne sont d'ailleurs pas récents. En l'occurrence, elle dit que la situation devient dangereuse pour un travail physique au-delà de 28 degrés et pour un travail sédentaire au-delà de 30 degrés. Donc on a au moins cette référence donnée par un organisme officiel. Et en toutes circonstances, l'employeur doit prendre des mesures pour protéger la santé des salariés, que ce soit d'ailleurs face au froid, ce sont les mêmes obligations. Alors, dans les locaux, il y a une série d'obligations, mais y compris à l'extérieur. Dans le Code du travail, on va retrouver donc toute une série d'obligations pour les locaux sur le renouvellement de l'air, sur le rayonnement solaire pour s'en protéger, sur la fourniture d'eau fraîche, sur l'obligation de donner la priorité à la manutention non manuelle, c'est-à-dire automatique, et donc la manutention manuelle, elle ne doit se faire que par défaut. La charge physique doit être proportionnée à la situation, c'est le code du travail. On ne peut pas vous demander d'en faire autant que s'il faisait 20 degrés. Il est possible, mais seulement pour les travailleurs du BTP, d'utiliser le dispositif particulier des intempéries, ce qu'on appelle la caisse des intempéries, qui permet de recevoir une rémunération quand la situation est particulièrement mauvaise face aux intempéries. Mais ça, c'est uniquement, J'ai dit BTP, c'est uniquement d'ailleurs travaux publics. Il y a cette obligation de mise à disposition d'eau fraîche et en quantité suffisante. En ce qui concerne les horaires du travail, ils peuvent être adaptés, mais en respectant toutefois une concertation minimum avec le personnel ou avec les délégués, si vous en avez. À ce sujet, faites attention tout de même qu'on ne vous glisse pas un système d'annualisation, à savoir que vous devriez récupérer des heures non effectuées plus tard. Donc c'est pas ça le principe. L'employeur peut modifier les horaires, mais il ne peut pas en profiter pour vous renvoyer à la maison en vous disant que vous travaillerez davantage les semaines ou les mois suivants. Faites attention à ça, puisqu'on a eu quand même quelques alertes. Il y a toute une série d'obligations de protection face aux intempéries en ce qui concerne toutes les professions. Et il y a le cas du malaise, voire pire qu'un simple malaise, il doit être obligatoirement déclaré en accident du travail. Et je le dis d'autant plus qu'un malaise peut dégénérer, malheureusement, ce qu'on appelle le coup de chaleur, qui dans 15 à 25% des cas donne lieu à un décès. Donc pensez aux séquelles et pensez à ce que ce soit bien enregistré en accident du travail. J'insiste d'autant plus que les chiffres officiels ne correspondent pas du tout à la réalité en ce qui concerne les malaises, donc les statistiques qui n'indiquent que quelques malaises en cette période de canicule ne correspondent pas à la réalité. Donc il faut absolument être déclaré en accident du travail en cas de malaise. Enfin, je rappelle que tout salarié a le droit d'utiliser ce qu'on appelle la procédure de droit de retrait en cas de danger grave et imminent, s'il estime qu'il est dans ce cas de figure. Il y a plusieurs exemples d'utilisation du droit de retrait en cas de danger grave et imminent, et vous avez peut-être entendu ces jours-ci dans les médias, par exemple, les chauffeurs de bus à Paris qui menacent d'utiliser leur droit de retrait puisque finalement on leur a pas mis à disposition des conditions qui permettaient d'échapper finalement à ces fortes chaleurs. Et un conducteur de bus a minimum une cinquantaine de personnes derrière lui, donc si le conducteur de bus fait un malaise, ça peut être gravissime. Donc une illustration parmi tant d'autres de la possibilité d'utiliser son droit de retrait en cas de danger grave et imminent. Avant de terminer, je voudrais citer un piège. Ne vous faites pas avoir avec des méthodes compliquées pour ne pas prendre comme seule référence la température. Alors il y a des systèmes compliqués avec des calculs invérifiables en prenant en compte la vitesse du vent, le taux d'humidité et pourquoi pas l'âge du capitaine. En fait, ce sont des méthodes avec ces critères ajoutés qui permettent de rendre la situation invérifiable, de gagner du temps et au bout du compte de ne rien faire. Voilà, donc restez donc sur votre appréciation de la situation et sur la température plutôt que de chercher des choses qui vont compliquer la situation et qui vont n'entraîner que la polémique et pas la résolution du problème. Alors il y a un indice qui s'appelle l'indice Humidex qui fait partie de ces méthodes qui prévoit, selon, comme je l'ai dit tout à l'heure, l'âge du capitaine, qu'on pourrait travailler avec 45 degrés de température et que ce serait pas anormal. Donc restez-en à la température, ne vous faites pas emmener sur humidité, rayonnement solaire, vitesse du vent, j'en passe, et des meilleurs. Je voulais d'ailleurs signaler que la CGT revendique un seuil de 28 degrés pour le travail physique et de 30 degrés pour le travail sédentaire. C'est tout bêtement les indications de l'INRS que j'ai citées tout à l'heure. Cela a au moins le mérite d'être un seuil vérifiable. En cas de difficulté, vous pouvez bien sûr contacter vos délégués si vous en avez, le syndicat de votre choix ou l'inspection du travail. Voilà ce que je voulais vous dire et même redire, puisque j'avais déjà fait une chronique de ce genre-là il y a un mois, mais il m'est apparu que c'était particulièrement judicieux. Et je vous dis à la semaine prochaine.

Bonjour tout le monde, il est 14h. Cet après-midi sur CFM Radio, on la passe en musique et en info locale. Un peu de fraîcheur aussi via le prochain coup de projecteur de CFM Lacaune. Ce sera dans le jardin médiéval de Nage qui accueille ce week-end le festival Les Médiénages. Dans un gros quart d'heure, on vous présente la nouvelle salle émergente qui fait son entrée dans la nouvelle liste des salles de spectacle de Montauban. Et d'ici là, la playlist pour les Velvet Underground et Nico. Ce sera juste après Coldplay avec Selena Gomez pour Let Somebody

0: sur CFM, ça va, tout se passe bien, on vous espère au frais. CFM sur le Tarn, le Tarn-et-Garonne, le Lot et l'Aveyron, on vous amène tous avec nous du côté de Montauban dans une dizaine de minutes. On vous amène découvrir la nouvelle salle Émergence dans la liste de la programmation de la saison culturelle de salle de spectacle de Montauban qui a été annoncée le 11 juin dernier. Prochain coup de projecteur sur ce qui va s'y passer dans cette nouvelle salle Émergence dans 10 minutes.
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0: Les crash tests dominisés Jet Perrine de CFM Montauban nous présente la nouvelle salle Émergence qui fait son arrivée dans les lieux culturels phares de la saison culturelle 2026-2027 de la ville de Montauban.
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2: La programmation de la saison des salles de spectacle de Montauban a été annoncée le 11 juin dernier. Nouvelle saison, nouvelle configuration, la salle Émergence fait son entrée dans la liste. Rendez-vous le 4 décembre pour un spectacle de flamenco assuré par Lucia Labrons. Aurélie Barbucia, directrice et programmatrice des salles de spectacle de Montauban.
3: Seulement 3 levées de rideaux sur la saison prochaine, on avance pas à pas, mais 3 très beaux levées de rideaux choisis vraiment avec soin. Un premier de flamenco avec Lucia Labrons et je pense que le plateau flambant neuf de la salle Émergence se souviendra de ses coups de pointe et de talons. On aura également la comédie musicale d'ailleurs qui a été nominée au Molière 2026, donc Oliver Twist, et nous aurons également un duo de cirque époustouflant qui nous vient, donc ce sont des circassiens qui viennent de l'école de cirque de Québec, Enorm. Donc voilà, 3 propositions très éclectiques pour vraiment des soirées très particulières.
2: Les ouvertures des différentes billetteries conservent le rythme d'une par saison.
3: 3 saisons dans la saison, l'automne pour commencer, on poursuit par l'hiver et puis enfin le printemps. Donc 3 moments comme ça de happening, j'utilise l'anglicisme, mais à propos, parce que là on est vraiment sur quelque chose qui nous réveille quelque part dans la saison et on rebat les cartes et on avance pas à pas. Il est normal qu'on aille de 3 mois en 3 mois. Plus personne n'a une vue complète de son agenda à un an de distance. C'est la raison pour laquelle on s'est lancé dans ce travail pas à pas avec le public et ça fonctionne tellement bien qu'on n'a vraiment pas l'intention de revenir en arrière.
2: 3 dates ont pour l'instant été annoncées pour la salle Émergence. Il y en aura pour tous les goûts. De la danse le 4 décembre, du théâtre musical le 5 février et enfin du cirque le 6 mars. Toutes les informations et la billetterie sont disponibles sur le site montauban.maplace.fr.
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CFM Radio, vous savez pas trop quoi faire ce week-end? Allez prendre le frais dans le jardin médiéval du village de Nage dans le Tarn qui accueille ce week-end le festival des Médiénages. Au menu du troubadour, mais aussi de la botanique, de la jonglerie et des fables du Moyen-Âge. Prochain coup de projecteur sur CFM autour de la programmation de ce dimanche à 15h dans le jardin médiéval de Nage. Ce sera après la playlist Balthazar, Vernis Rouge, du avec Mathieu au pont maintenant, Robert Palmer pour Every Kind of People.

0: Vernis Rouge et Mathieu pour Je te laisserai pas partir. CFM Radio, direction le Moyen-Âge. À propos du festival Les Médiénages qui nous promet une immersion totale dans la période médiévale. Ce sera ce week-end, ce sera à Nage. Un prochain coup de projecteur sur les Médiénages. Après, Franz Ferdinand pour la suite de la playlist et juste après ça.
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0: Entre Franz Ferdinand et Boulevard Désert, on prête le micro à Jérôme Rascol, CFM Lacaune, un coup de projecteur sur les médianages dans le Tarn ce week-end.
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2: Un jardin médiéval ce week-end à Nage dans le Tarn. Il est à découvert dans le cadre du 4e festival Les Médianages. Ce dimanche à 15h, des ateliers pour les enfants sont proposés au jardin avec bien sûr de la botanique, mais aussi de la jonglerie et des fables du Moyen-Âge. Elles sont proposées par l'association locale Court Circuit. Marie-Hélène Bourges, membre de l'association Nage à travers les âges qui organise ce festival Les Médianages.
3: Vous aviez quelque chose de nouveau cette année avec Court Circuit, c'est le jardin médiéval. Bon, c'était les moines au début qui plantaient, cherchaient toutes ces plantes médicinales, ces plantes aromatiques. À travers ce jardin médiéval, on a des ateliers avec des enfants. Et on travaille sur les plantes, la tapisserie de Bayeux. Il y a des plantes tout autour pour remplir le blanc. Des plantes qui sont stylisées et qui n'étaient pas encore identifiées. Il a fallu attendre Hildegarde de Bingen pour pouvoir faire un dossier scientifique. Ce jardin médiéval est un pont entre l'historique et comment représenter les plantes sans les définir justement, et comment après le 12e siècle, c'est devenu une étude botanique scientifique. Donc, il va y avoir ça, les jeux du cirque, enfin, les troubadours qui vont nous apprendre. C'est quelque chose de passionnant, mais vous verrez, sur les légendes du Moyen-Âge, les fables du Moyen-Âge. Les enfants vont rentrer dans un imaginaire médiéval. Donc, un jardin, des pratiques de troubadours, des fables, c'est une nouvelle activité pour les enfants qui est le dimanche et qui est extraordinaire.
2: Des visites du jardin médiéval sont prévues tout le week-end, aussi samedi et dimanche. Sur place aussi des danses médiévales de la fauconnerie ou encore des visites libres du château. Programme complet sur le site medievalnage.fr.
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avec des glaçons coincés sous les aisselles. Oui, il n'y a pas de problème, on vous aime tel que vous êtes et vous n'êtes pas seul. You're not alone, c'est tout de suite. No Money Kids, on poursuit en musique. Vous aurez ensuite Peachtree, Rascal, c'est Al Green, puis il sera 15h.

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1: 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Toujours de la musique et de l'info locale. Cet après-midi, direction le Tarn-et-Garonne dans une vingtaine de minutes à propos de la fête de la Saint-Jean, Festa de la San-Juan, puisque c'est Total Festum qui s'installe au Bosc de Saint-Antonin pour de la musique, des chants, de la danse, du cinéma sur grand écran et en plein air. Le tout à propos des spectaculaires traditions d'ailleurs et d'ici. En Occitanie, sur CFM, tout de suite, c'est Saul. Petite gueule.

0: Oui, Maroon 5 avant Elephants à 120 battements par minute. Sur CFM, vous aurez ensuite Zazie et Nouvelle Vague. Et puis, on vous parlera toponymie, on vous proposera des balades onomastiques, on vous parlera de l'origine, de l'évolution, de la signification des noms propres et des lieux. On vous parlera donc occitan via Total Festum et la Festa de la San Juan qui s'installe demain, samedi, du côté du Bosque de la Calme à Saint-Antonin-Nobleval. C'est notre prochain coup de projecteur. Ne bougez pas.
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1: Festa de la San Juan, c'est Total Festoon ce samedi du côté de Saint-Antonin, Noblevel, avec des expositions, de la musique, des chants, de la danse, du cinéma sur grand écran et en plein air autour des spectaculaires traditions méconnues d'ici et d'ailleurs. Une invitation que nous lance Claude Sicre pour Lingo Bibo.
2: C'est Christian Pirobedel qui fait pendant une heure. S'il fait trop chaud, il ira dans les sentiers ombreux. Pendant une heure, il les promène pour leur parler des noms des plantes, puis des noms des lieux. Voilà, des noms des lieux qui sont souvent en occitan ou en français, ou en occitan francisé, pour leur expliquer l'origine et tout ça. Et puis ensuite, à 16h15, toujours au parking de la grotte, il fera une conversation avec les gens sur les mêmes choses, c'est-à-dire les noms de famille. Et ensuite, il y a de la musique, il y a avec les aborigènes, il y a la chanson de Frère Jacques. Voilà. Et puis après, la fameuse Bouscanelle, la lutte dansée, là, où tout le monde peut participer, ça plaît beaucoup aux enfants et aux ados. Et après, il y a un excellent repas à 10 euros. Il y a ce repas et tout ça. Et puis ensuite, à 22 heures, il y a un cinéma qui est installé là. Et on montre des vieilles traditions du Rouergue. Voilà, c'est des petits films, des séries de petits films. Et aussi, moi je montre des choses que je montre à mon festival Peuple et Musique Cinéma à Toulouse. C'est des traditions, alors là, pas, du Rouergue un peu, mais surtout du monde entier. Et ça plaît aux gens. Et puis ça leur montre comment on peut faire de la musique avec pas beaucoup d'instruments, et comment c'est convivial, et comment c'est rigolo, et comment les enfants peuvent le faire. Ouais.
1: Total Festoon du côté de Saint-Antonin Noblevel demain samedi au Bosque de 15h à minuit.
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0: Indochine sur CFM Radio. Vous écoutiez juste avant Mick Jagger. Vous aurez pour la suite Placebo ou Roy Orbison. Mais pour maintenant, c'est Skip the Use, invité par Rémi pour son PCV, l'album de la semaine en vue de leur prochain concert du côté de Lille-sur-Tarn. Skip the Use dans le PCV.
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5: Allô, Matt Bastard, bonjour.
6: Bonjour.
5: Skip the Use, Love and Anxiety et le tour de Love and Anxiety en suivant avec un passage par chez nous. Vous serez aux Arsenic le vendredi 3 juillet prochain. Comment se prépare la tournée actuellement? Je sais pas. Est-ce que comment vous bossez ça?
6: On a beaucoup travaillé en amont parce que nous, le fait de mettre un disque en live, c'est vraiment...

0: vraiment une étape qu'on adore. Donc on passe beaucoup de temps là-dessus et donc on a pas mal répété, on a essayé des trucs, on s'est planté jusqu'à arriver à un nouveau show où on était très très content. Et puis là, bah écoute, on est parti avec ce show, on a déjà fait quatre ou cinq dates. Donc c'est très très cool, on est très content, pour l'instant tout se passe bien. Tu vois, c'est les premières dates, donc au début t'es encore un peu dans, c'est vrai, on a prévu ça. Mais en même temps, plus ça avance, plus il y a un côté naturel. Et puis nous, il y a une grande part d'impro. Il faut savoir que tous les concerts qu'on fait, ils sont adaptés au public qui est en face de nous. Aux Arsenics, ce sera le concert des Arsenics. Et ce sera pas le concert de Solidays, qui lui-même sera pas le concert des Franco. Enfin, tu vois, c'est ça qui est cool.
1: Mais nous, ce qu'on aime bien aussi, c'est voir des artistes comme vous en début de tournée quelque part, parce qu'on a l'impression de pouvoir assister encore à quelques erreurs, quelques trucs que les autres qui seront au Zénith en fin d'année verront pas, par exemple, ne verront plus.
0: Ouais, si, t'inquiète, nous, comme on est dans l'impro, il y a toujours des erreurs, il y a pas de problème. En même temps, la vraie question, c'est est-ce qu'une erreur dans l'impro est une erreur? On essaye des trucs, des fois ça marche, des fois ça marche pas, mais ça c'est le live. Ouais, c'est ça qui est cool dans le live, c'est de se tromper tous ensemble et d'en faire quelque chose de cool. Tant qu'à la fin c'est cool, voilà, tout va bien.
1: C'est ce qui en fait quelque chose d'unique finalement d'un concert. Voilà, c'est de ce qu'on se rappelle aussi.
0: Exactement.
1: Écoute, on écoute encore un extrait de l'album Love and Anxiety, puis on se donne rendez-vous à demain. Salut Matt.

0: Take My Hand, extrait de l'album Love and Anxiety de Skip the Use. Matt Bastard est dans PCV cette semaine, on le retrouve demain.
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0: De rythmes africains et d'influences multiples, Nina de CFM Cordes sur Ciel nous propose un concert pour ce soir au Hangar, c'est au nord de Gaillac et c'est tout de suite le coup de projecteur de Nina donc.
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2: Técou, c'est au nord de Gaillac dans le Tarn et il y a une salle de spectacle qui devient incontournable. Ce soir, c'est le concert de fin de saison. Jacques Frézal est vice-président de l'association qui gère le Hangar.
3: Alors, le sentiment qui prédomine, c'est la fierté d'avoir fait des programmations de très haute qualité. Le but quand même, c'est de donner une dimension importante et le plus large possible à ce projet. On le rappelle, salle de spectacle de 300 places, une salle de spectacle de 80 places, un studio d'enregistrement professionnel et une résidence pour artistes. On a la chance d'avoir une diversité de programmation puisqu'on ne fait pas que de la musique, hein, on fait de la danse, on fait du théâtre. On fait du spectacle pour enfants.
2: Et pour clore cette saison culturelle, ce soir, à 20h, le Hangar accueille Emmanuel Pidjob avec le projet Afro Soul Gang Deluxe. Et c'est Bénil de Foucault qui est à la direction musicale, à la guitare basse et au chœur qui en parle.
4: Emmanuel Pidjob vient du gospel, mais il est africain aussi. Et je pense qu'à un moment donné, il se dit, mais comment je joins les deux? Comment je m'exprime dans ces deux aspects de l'art qui me font? Qui font ce que je suis aujourd'hui en tant qu'artiste et où j'en suis arrivé aujourd'hui. C'est comme ça qu'est né Afro Soul Gang, d'avoir ce qui fait sa racine africaine mélangée à ce qui fait sa culture en tant qu'artiste au contact de ce qu'était la musique noire américaine, afro-américaine. Et ce que j'entrevois aujourd'hui comme un projet inédit.
2: Et le mot de la fin pour Emmanuel Pidjob.
5: Ce ne sera pas un combat entre des cultures qui s'affrontent, mais plutôt une façon de leur trouver une symbiose.
2: Ce soir à 20h à Técou, il y a le concert de fin de saison de la salle de spectacle Hangar. C'est avec Emmanuel Pidjob et le projet Afro Soul Gang Deluxe. Il y a toutes les infos sur hangar.fr.
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1: Il est bientôt 16h, à partir de 17h30 et jusqu'à 19h sur CFM Radio, l'émission Qu'est-ce qu'on déguste vous amène à la ferme du Tulc, à l'occasion de la fête de résidence de l'écrivain Benoît Tocatcelli. On vous parlera donc culture et agriculture familiale. D'ici les 16h, No More, Coldplay ou Adair Sofer. Tout de suite à 16h, c'est Gilles qui prend ma place. Je vous souhaite

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2: Il est 16h, salut, c'est Gilles, bienvenue.
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2: Ravi de vous retrouver, j'espère que vous tenez le coup hein, sous cette grosse chaleur, mais pensez aussi également à vous hydrater, hein, lever un peu le pied hein, si vous pouvez, et à profiter de ce dernier jour de la semaine en douceur. Apparemment, ça devrait aller mieux. Dès dimanche, les températures devraient devenir un peu plus estivales. On est ensemble jusqu'à la fin d'après-midi, avec au programme vos infos locales, évidemment, un peu de culture, évidemment également, et puis des rendez-vous du territoire. Et bien sûr, beaucoup de musique pour accompagner tout ça. Allez, restez avec nous, musique, et on se retrouve un petit peu plus tard sur CFM Radio. Alex Varenne, et maintenant, One Republic. Oh.

Alex Baren, Fever Dream sur CFM Radio. Je vous ai promis de l'info locale, et bien voici dans quelques minutes. Elle nous vient de l'Aveyron, de Villefranche-d'Aurillac, avec Amélie qui va nous parler de la basse-cour. Un an après son ouverture, et bien c'est un lieu qui prend déjà une place à part dans le paysage culturel local. On verra ça dans quelques minutes. Cascadeur, la promesse. Faites attention à vous, bonne route et surtout pensez à vous hydrater.

0: Moi, je suis trop mauvais. Hein. Cascadeur, la promesse sur CFM Radio. Tiens, je vous fais la promesse que j'essaierai de m'améliorer. On va retrouver dans quelques instants Amélie de CFM Villefranche de Rouer qui va nous évoquer cet endroit, la basse-cour. Un endroit qui a une place à part hein, dans le paysage culturel local ruthénois. On la retrouve dans quelques minutes. Ça vous va? Bel après-midi. Pensez à vous hydrater. Pensez à vous rester à l'ombre. Ne bougez pas trop et puis surtout restez à l'écoute de CFM Radio. On écoute dans quelques instants Blur et Flo des La Vega et après on retrouvera Amélie.
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0: C'était Flo de la Vega avec cette chanson Aimer les gens. Bah écoutez, si vous vous aimez déjà vous-même, vous aimerez les gens naturellement et vous verrez, vous serez quelqu'un d'épanoui. Épanoui comme Amélie de CFM Villefranche de Rouergue qui va nous présenter ce lieu, la basse-cour.
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2: Un an déjà, c'est fou comme le temps passe vite, surtout à la basse-cour qui a fait son nid à Villefranche de Rouergue pour nous offrir une belle programmation culturelle. Des spectacles, du cirque, des concerts, des ateliers, la basse-cour ne manque pas d'idées pour nous faire bouger. Vous ne connaissez pas encore, alors on écoute Agathe, une des coprésidentes de l'association, pour nous parler de sa création et de son fonctionnement.
3: La basse-cour, c'est une association culturelle qui se base à Villefranche, en plein cœur de la Bastide, qui organise donc des événements d'art et de culture pour remettre de la vie dans Villefranche. Cette association, elle a un an. On l'a lancée le samedi 27 juin de l'année dernière. Et on avait commencé les travaux dès janvier pour accueillir des événements. Elle s'appelle la basse-cour parce que c'est une cour déjà. Et qu'en janvier, on a mangé une galette des rois et que la fève était un œuf, qui est devenu un peu l'œuf fétiche de l'asso. Et on s'est dit, on pourrait s'appeler la basse-cour du coup. D'ailleurs, on a même des poules. On est une vraie basse-cour. Que dire d'autre, on fonctionne en collégial, donc on est plusieurs coprésidents, coprésidentes, et par commission. Donc on a des commissions, intendance, programmation, communication et technique. Et nous lançons un appel à bénévoles parce que nous avons toujours besoin d'aide pour aider dans les différentes commissions et de venir aider à l'accueil, au bar, pendant les événements. Donc n'hésitez pas, bienvenue. Et on va organiser une super fiesta d'anniversaire, samedi. Donc venez nombreux et nombreuses. On aura de l'initiation flamenco, des concerts latinos et des DJ et des repas tapas végé et carné. Donc ça va être génial. Donc voilà, je vous invite à venir.
2: Rendez-vous demain au 10 rue Borély dès l'après-midi pour une initiation flamenco suivie d'un repas et d'une fiesta d'anniversaire hispana latina pour célébrer les 1 an de la basse-cour. Joyeux anniversaire.
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Voilà un duo qui fonctionne très bien, celui de Juliette Armanet et Sébastien Tellier avec cette chanson Attraction. 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

0: How It Was Before, c'était Tom Grigori. Ben oui, comme quoi on peut le dire différemment ce titre. Je sais pas, moi par exemple, à chaque jour suffit sa peine. Le présent est un cadeau, on ne peut pas revenir en arrière. Je peux en faire encore un autre. Hein. Le temps ne revient pas en arrière, je l'ai déjà dit, ou presque. C'était Tom Grigori. Comme quoi ce titre m'inspire. Restez avec moi, ce qui m'inspire également, c'est cette info locale qui nous vient de CFMKU ce week-end dans le Tarn-et-Garonne. Et bien là-bas, on va vivre au rythme des langues et des cultures occitanes avec Total Festum, un rendez-vous qui met à l'honneur la création et le patrimoine vivant. Ce sera dans quelques minutes avec Lisa Echen. On poursuit en musique avec dans un instant Lloyd Cole et The Cobotion, suivi de Edgar. Belle fin d'après-midi sur CFM Radio.
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0: On en rêve tous hein, de s'allonger sur une plage de sable blanc, les pieds à l'éventail. C'était Edgar Sable Blanc sur CFM Radio. Tiens, on va prendre le frère. On en a bien besoin. Direction Le Bosc, du côté de Saint-Antonin-Nobleval, pour ce focus sur l'événement Total Festum. Lisa Echen de CFM Caïus.
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2: Festa de la San Juan, c'est Total Festoon ce samedi du côté de Saint-Antonin, Nobleval, avec des expositions, de la musique, des chants, de la danse, du cinéma sur grand écran et en plein air autour des spectaculaires traditions méconnues d'ici et d'ailleurs. Une invitation que nous lance Clotique pour Lingo Bibo.
3: C'est Christian Pierre-Bedel qui fait pendant une heure, s'il fait trop chaud, il ira dans les sentiers ombreux. Pendant une heure, il les promène pour leur parler des noms, des plantes, puis des noms des lieux. Voilà, des noms des lieux qui sont souvent en occitan ou en français, ou en occitan francisé, pour leur expliquer l'origine et tout ça. Et puis ensuite, à 16h15, toujours au parking de la grotte, il fera une conversation avec les gens sur les mêmes choses, c'est-à-dire les noms de famille. Et ensuite, il y a de la musique, il y a avec les aborigènes, il y a la chanson de Frère Jacques. Voilà, et puis après, la fameuse Bouscanelle. La lutte dansée, là, où tout le monde peut participer, ça plaît beaucoup aux enfants et aux ados. Après, il y a un excellent repas à 10 euros. Il y a donc ce repas et tout ça. Et puis ensuite, à 22h, il y a un cinéma qui est installé là. Et on montre des vieilles traditions du Rouergue. Voilà, c'est des petits films, des séries de petits films. Et aussi, moi, je montre des choses que je montre à mon festival Peuple et Musique Cinéma à Toulouse. C'est des traditions, alors là, pas, du Rouergue un peu, mais surtout du monde entier. Et ça plaît aux gens, et puis ça leur montre comment on peut faire de la musique avec pas beaucoup d'instruments, et comment c'est convivial, et comment c'est rigolo, et comment les enfants peuvent le faire.
2: Total Festoon du côté de Saint-Antonin-Nobleval, demain samedi, au Bosc, de 15h à minuit.
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2: L'actu de 17h, François Germain.
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2: Sous cette canicule, bonsoir François.
4: Bonsoir à tous. La canicule commence petit à petit à perdre en intensité sur l'ouest de l'Hexagone. Ce soir à 22h, 11 départements sortiront de la vigilance rouge et seront rétrogradés en orange. Il restera encore 50 départements en rouge demain. Météo France prévoit de l'air plus frais qui entrera dans le pays par l'ouest. Dans les écoles, on souffre de la chaleur. Pour y remédier, 130 millions d'euros vont être débloqués. Objectif, aider les écoles, crèches et centres de loisirs à adapter leurs bâtiments aux fortes températures. Sur ces 130 millions, 80 proviennent d'EDF pour financer plus de 100 000 équipements, ventilateurs, brumisateurs ou encore climatiseurs mobiles. Hier, environ 3 500 établissements scolaires, essentiellement des écoles primaires, étaient fermés. Stéphane Plaza, de retour devant la justice aujourd'hui. L'agent immobilier et ex-animateur de télévision est accusé de violence conjugale sur une de ses anciennes compagnes. Il avait été condamné en première instance à 1 an de prison avec sursis et avait fait appel. Stéphane Plaza a toujours contesté avoir voulu être violent. Le pape à Paris, Léon XIV, célébrera une messe le 26 septembre sur la place de la Concorde et les Champs-Élysées. Une cérémonie géante qui devrait attirer 500 000 personnes selon le diocèse de Paris. La veille, une grande rencontre avec des jeunes est également prévue au Stade de France. Lors de son voyage chez nous, le pape doit également se rendre à Lourdes où il célébrera une messe en plein air. Le bilan s'alourdit au Venezuela après le double séisme qui a touché Caracas et ses environs mercredi. 589 morts et près de 3000 blessés. Le nombre de disparus s'élève à 50 000. Les séismes de magnitude 7,2 et 7,5 sont deux des plus importants de l'histoire moderne de l'Amérique latine. Et puis le foot, la Coupe du Monde. L'équipe de France joue ce soir son dernier match de poule face à la Norvège. Après deux victoires, les Bleus cherchent un nouveau succès qui leur permettrait de finir en tête de leur groupe. Un match sans Didier Deschamps sur le banc, absent après le décès de sa mère. C'est son adjoint Guy Stéphane qui le remplace. Coup d'envoi 21h. Voilà pour l'info, excellente fin d'après-midi.
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Ah, moi j'adore son débit de parole et son talent. C'était Aurélia avec cette chanson Soirée mondaine sur CFM Radio. Gilles, de retour avec vous jusqu'à 17h30, heure à laquelle vous retrouverez Rémi Torella, ses chroniqueurs et ses invités, à la ferme du Tuc, près de Vazerac, pour un repas paysan pas tout à fait comme les autres. On verra ça tout à l'heure. Lucas Graham, bel après-midi sur CFM Radio.

0: Oui, sourire, Lucas Graham sur CFM Radio. Là, l'actualité du moment, c'est vraiment la météo. Il fait chaud, il fait très très chaud. Ben écoutez, à Rodez, moi j'ai noté une action qu'il faut mettre en valeur. Le CCAS a renforcé son plan canicule, sachez-le. Près de 600 personnes âgées ou isolées, inscrites sur le registre communal, eh bien elles sont contactées régulièrement afin de vérifier qu'elles vont bien et qu'elles disposent d'eau et d'un endroit frais. Ben voilà une très très belle idée du côté de Rodez. J'espère qu'il en est de même dans les autres communes. Et si vous connaissez quelqu'un de votre entourage, de votre famille, peu importe votre voisin, eh bien faites la même chose, vous ferez une belle action humaine et citoyenne également. On se retrouve dans quelques instants après David Bowie et Eva sur CFM Radio.
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Eva sur la piste sur CFM Radio. Et bien, c'est ce qui va se passer dans 12 minutes. La piste va se dérouler du côté de la ferme du Tuc dans le Tarn-et-Garonne, près de Vazerac, pour un repas paysan. C'est Rémi Torella, l'émission Qu'est-ce qu'on déguste ? Rémi Torella et ses chroniqueurs invités qui seront présents dès 17h30 sur le réseau de CFM Radio. Une émission enregistrée cette semaine. Une émission spéciale de Qu'est-ce qu'on déguste ? À l'occasion de la restitution de la résidence d'écriture de Benoît Tocatchelli autour du projet Écrire, semer, récolter. Voilà un beau projet. Au menu de cette rencontre conviviale, eh bien, agriculture paysanne, transmission des savoirs, installation agricole et bien sûr de bons produits du terroir partagés sur la table. Une émission qui sera donc diffusée là d'à peu près 12 minutes. Et puis vous retrouverez même cette émission demain rediffusée à 12h à midi. Def Leppard, Two Step Behind sur CFM Radio.

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1: Bonsoir à tous. La canicule commence petit à petit à perdre en intensité sur l'ouest de l'Hexagone. Ce soir à 22h, 11 départements sortiront de la vigilance rouge et seront rétrogradés en orange. Il restera encore 50 départements en rouge demain. Météo France prévoit de l'air plus frais qui entrera dans le pays par l'ouest. Dans les écoles, on souffre de la chaleur. Pour y remédier, 130 millions d'euros vont être débloqués. Objectif, aider les écoles, crèches et centres de loisirs à adapter leurs bâtiments aux fortes températures. Sur ces 130 millions, 80 proviennent d'EDF pour financer plus de 100 000 équipements, ventilateurs, brumisateurs ou encore climatiseurs mobiles. Hier, environ 3 500 établissements scolaires, essentiellement des écoles primaires, étaient fermés. Stéphane Plaza, de retour devant la justice aujourd'hui. L'agent immobilier et ex-animateur de télévision est accusé de violence conjugale sur une de ses anciennes compagnes. Il avait été condamné en première instance à 1 an de prison avec sursis et avait fait appel. Stéphane Plaza a toujours contesté avoir voulu être violent. Le pape à Paris, Léon XIV, célébrera une messe le 26 septembre sur la place de la Concorde et les Champs-Élysées. Une cérémonie géante qui devrait attirer 500 000 personnes selon le diocèse de Paris. La veille, une grande rencontre avec des jeunes est également prévue au Stade de France. Lors de son voyage chez nous, le pape doit également se rendre à Lourdes où il célébrera une messe en plein air. Le bilan s'alourdit au Venezuela après le double séisme qui a touché Caracas et ses environs mercredi. 589 morts et près de 3 000 blessés. Le nombre de disparus s'élève à 50 000. Les séismes de magnitude 7,2 et 7,5 sont deux des plus importants de l'histoire moderne de l'Amérique latine. Et puis le foot, la Coupe du Monde. L'équipe de France joue ce soir son dernier match de poule face à la Norvège. Après 2 victoires, les Bleus cherchent un nouveau succès qui leur permettrait de finir en tête de leur groupe. Un match sans Didier Deschamps sur le banc, absent après le décès de sa mère. C'est son adjoint Guy Stéphan qui le remplace. Coup d'envoi 21h. Voilà pour l'info, excellente fin d'après-midi.
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2: Hola, hola todo el mundo. 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
3: Qu'est-ce qu'on déguste ? Bonjour. Et puis surtout, c'était pas dans le timing, cher Paul.
4: Il y a longtemps que j'étais pas là.
3: Ça fait longtemps que Paul Chéreau est pas venu à l'émission, mais quand on lui a dit qu'on enregistrait celle-ci chez Maxime Boucaud à la ferme du Tuc, près de Vazerac, il a dit ça m'intéresse. Ça m'intéresse parce que, tu nous l'expliqueras peut-être, parce qu'on va parler de paysannerie, parce qu'on va parler d'agriculture familiale, et que c'est un peu ce que tu vis au quotidien, mon cher Paul Chéreau.
4: Et puis j'ai grandi, Paul, oui.
3: Était du coin. Beaucoup de monde autour de cette émission un peu particulière qui a été imaginée un soir au restaurant en compagnie de Benoît Toccacelli, auteur actuellement en résidence sur le territoire de la Française, qui est parti à la rencontre des agriculteurs, des gens du pays, sur cette thématique culture, écrire, semer, raconter.
5: Récolter. Donc,
3: alors,
5: on te l'a mal écrit, c'est écrire, semer, récolter, on reste dans le thème de la
3: d'accord,
5: terre.
3: D'accord, récolter, ok, ça marche. Et déguster, moi je vais rajouter du coup pour cette émission.
5: Ah bah c'est tout à fait dans le thème, oui. Voilà.
3: Merci d'avoir eu cette idée-là, Benoît. J'ai du coup lu ton livre paru chez Buchet Chastel il y a déjà quelques temps. On n'abandonne pas un chien sur l'autoroute. Ça nous donnera aussi l'occasion d'en parler. Tu nous raconteras comment s'est déroulée cette résidence qui voit sa fin arriver, hein, puisqu'il y a.
5: On est sur la fin, on est sur les restitutions. Elles sont en ce moment là, pendant que l'émission est diffusée.
3: Ah oui, pendant que l'émission est diffusée, ça se passe à la médiathèque de la Française, hein, c'est ça.
5: À la médiathèque de la Française et à la médiathèque de Vazerac.
3: Ok. Autour de la table, il y a également donc Miguel et Teresa Coulon, paysan boulanger, le GAEC de la Morigny. Bonjour, merci d'être là.
6: Bonjour, avec plaisir.
3: Et de nous régaler, puisque sur le plateau, il y a déjà votre pain à côté d'un bon plateau de charcut et puis d'un pâté qui nous a été apporté par Julie Tellière. Salut Julie.
7: Bonjour.
3: Merci d'être là.
7: Avec plaisir.
3: Agricultrice c'est aussi.
7: Maraîchage biologique.
3: Maraîchage bio.
7: Ouais.
3: Ok, on va faire connaissance. À ta gauche, il y a Florian Cetolo, paysan brasseur de la ferme brasserie La Belle Orge. Salut. T'as un micro qui est devant toi, voilà, qui est HF. Voilà.
8: Salut. Oui, donc moi, pareil, je suis sur Vazerac, hein, et j'ai amené quelques bières.
3: Quelques bières qui sont dans la glacière, super. On va pouvoir déboucher ça tout à l'heure. J'ai pas parlé de Gwendoline, qui est également là et qui n'arrête pas de se lever, de s'asseoir, qui coupe des légumes actuellement. Salut Gwendoline.
9: Bonjour.
3: Merci Gwendoline Courtois qui reprend la ferme de Maxime Boucaud d'ici la fin de l'année, hein, parce qu'on va parler de ça.
10: Je rigole, d'ici la fin du mois.
3: À la fin du mois. Carrément.
10: Il me reste une semaine à tirer là, tu vois.
3: Une semaine et c'est la quille, quoi.
10: Ouais, oui, oui. Enfin,
3: incroyable.
10: Quille, on verra.
3: Parler de la retraite de l'agriculteur et de la transition.
10: C'est ça, ouais. Bon, c'est nous importe.
3: C'est super, il y aura peut-être d'autres gens qui vont arriver au cours de cette émission. Georges Bonfils est là pour une partie jazz.
11: Toujours ma chronique de jazz, aujourd'hui sur Billie Holiday et sur une chanson particulière.
3: Et puis Philippe Audard, présent également.
12: Salut, bonjour à tous.
3: Tu nous apporteras un petit éclairage sur...
12: L'accession au foncier, d'accord. Les différentes solutions, dont la solution originale de Maxime, qui a bien marché et qui fait figure d'exemple. Bref, tout à l'heure.
3: C'est qu'est-ce qu'on déguste ? Normalement, à cette heure-ci, on remplit des verres quand on en a. Moi, j'ai un petit truc là, ça va trop trop bien. On met un petit peu de musique et ça démarre comme ça.
10: Des verres.
3: Ça démarre en trompe. Attends, j'ai dit.

0: Zoufris Maracas, un gamin Zoufris Maracas qui est dans la programmation du festival Terre Rouge qui est juste
1: à Castelnau de Montmiral.
0: Sur les terres de Paul Chéreau. C'est là où tu as les vignes.
1: Oui, les vignes sont à Castelnau. Le festival aussi.
0: Très chouette, très chouette festival dont on reparlera sur CFM Radio puisque nous allons en être partenaires. On est chez Maxime Boucaud et bientôt chez Gwendoline Courtois puisque c'est la passation à la fin de la semaine de la ferme du Tuc de Maxime vers Gwendoline. On va en parler un petit peu plus tard, mais d'abord je voudrais démarrer avec Benoît Tocatelli, donc auteur actuellement en résidence sur le territoire. Cette résidence touche à sa fin. Est-ce que tu peux nous rappeler quel était le principe de cette résidence et ce que tu y as fait?
2: Le projet tel qu'il a pris forme en cours de résidence, puisqu'il m'a complètement échappé finalement en arrivant, c'était d'aller à la rencontre des gens, à la rencontre des habitants pour parler avec eux et récolter leurs histoires, plutôt que de toucher juste un public déjà lettré, qui est déjà habitué à aller dans les médiathèques, à lire ou à écrire. Moi, je voulais vraiment avoir en quelque sorte la voix du pays et donc chercher les gens dans les cafés, dans les marchés, dans les fermes, aux sorties de messe, partout où en fait les gens se regroupaient et discutaient pour savoir ce qu'ils se disaient.
0: Alors, je suis allé sur ton blog, parce qu'il y a eu un blog pendant toute la durée de cette résidence, et il y a ce que tu viens de dire, l'idée du bureau mobile me séduisait beaucoup au début du projet. Oui, mais j'avais négligé deux bémols. Le premier, c'est qu'en semaine, les gens ne sont pas nombreux dans tous les endroits retenus, et ceux qui passent n'ont pas forcément envie d'interrompre leur quotidien pour venir se confier à un inconnu. D'autant plus que j'ai beau expliquer et réexpliquer la démarche, j'ai beau avoir les idées de plus en plus clair sur la manière dont je vais utiliser leurs histoires, la finalité de ces échanges reste néanmoins floue pour certains.
2: C'est très bien dit, Rémi.
0: Ça a été plus compliqué que prévu, quoi.
2: Ça a été plus compliqué, mais bon, en vrai, l'avantage du projet, l'avantage d'une résidence comme ça, c'est que ça reste suffisamment malléable et après, on peut s'adapter. En vrai, on s'adapte à ce qu'on récolte. C'est un petit peu. En gros, c'est comme un agriculteur qui s'adapte à la météo, qui s'adapte à sa terre et qui fait ce qu'il peut avec ce qu'il a. Et là, mine de rien, on arrive sur la restitution et j'ai 70 pages de textes et d'illustrations où il n'y a pas un seul mot à moi dedans parce que c'est que ce que j'ai récolté.
0: Récolté. Oui. Alors, si on est ici chez Maxime Boucaud, c'est parce que tu es passé par ici, tu es allé rencontrer de nombreux paysans, de nombreux agriculteurs, et tu t'es retrouvé ici un mardi.
2: Oui, les mardis midi. En fait, j'avais eu le contact par quelqu'un de la communauté de communes qui gère le projet alimentaire de territoire. Et Céline Albuchet, et c'est elle qui m'avait donné plusieurs adresses de, ah bah tiens, là, va ici, tu verras, c'est sympa, ici ils font le repas à la ferme, ici ils font la vente à la ferme, ici tu devrais avoir du monde qui passe. Je me suis dit, ok, s'il y a du monde qui passe,
0: tu t'es pointé un mardi comme
2: je
0: ça.
2: Je me suis pointé. Non, en vrai, elle m'avait donné les contacts pour les appeler, j'aime pas du tout le téléphone, donc quand je suis arrivé, je me suis pointé quelques jours avant le mardi pour dire, est-ce que ça vous va si je viens mardi? Et puis, je suis tombé sur Gwen qui m'a dit, oui, y a pas de souci, et puis on a discuté, et puis voilà, c'est. En fait, toute cette résidence est basée sur de la rencontre comme ça, beaucoup à l'improviste parce que je suis plus à l'aise comme ça et j'ai toujours été très très bien accueilli partout.
0: Oui, tu aurais pu ne pas être bien accueilli parce qu'il y a des gens qui pourraient se dire on n'est pas des extraterrestres, on n'est pas aux zoos, pourquoi tu veux venir nous voir
3: Justement, peut-être là je peux la ramener un peu. En fait, le but de la manœuvre de ces petits repas du mardi midi, c'est autant pour qu'on puisse se rencontrer avec nos collègues qui sont en général toujours le nez dans le guidon à certaines époques. Pour nous, le mardi, ça correspondait au jour où on avait le moins de boulot. Donc, on a commencé à inviter les gens. Et puis, petit à petit, des fois, on se retrouve à 15 autour de la table, quoi.
0: Ouais.
3: En attendant 3 personnes. Mais il y a toujours à manger.
0: Ouais. Et c'est l'idée, de pouvoir recréer du lien entre agriculteurs, où chacun est pris.
3: Entre agriculteurs, entre citadins, tous les gens que ça intéresse de venir voir un peu. Des initiatives un peu lancées comme ça, là-bas comme je te pousse, finir par faire du lien, tout simplement.
0: Tu me racontes, Gwendoline, la rencontre ou le coup de téléphone de Benoît Tocatelli?
4: En fait, il a débarqué en mardi après-midi. J'ai fait des interventions pour l'association Réelle dans des écoles, donc pendant 15 jours je pouvais.
0: L'association
4: pas...
0: Réelle qui s'occupe du.
4: Donc c'est recherche à l'école pour écrire et lire, c'est Réelle. Et donc tous les ans, j'interviens parce que je pratique la langue des signes et j'interviens dans des écoles maternelles en fait autour de la langue des signes. Et du coup, moi j'y étais pas. Et je lui dis, il arrive, il me dit oui, on m'a parlé de vous mardi après-midi, donc ok. Je lui dis, c'est dommage, c'était aujourd'hui. Oui, mais je pouvais pas. Je dis, la semaine prochaine, tu peux venir si tu veux. Moi, je serai pas là. Du coup, ils se sont retrouvés que entre gars, je crois. Ils étaient cinq. Il y a le tondeur et son attrapeur qui était là ce jour-là. Ils se sont retrouvés, je sais pas, il y avait Patrick aussi, je crois, Patrick Serre. Et du coup, ils se sont retrouvés entre eux. Apparemment, ils ont passé un bon moment. Moi,
0: Alors, le tondeur, parce que évidemment, pour ceux qui prennent le train en marche, c'est Maxime Boucaud. On est sur une ferme de brebis, hein, c'est ça, élevage de brebis.
3: C'est ça.
0: Tu peux nous représenter ta ferme?
3: C'est l'activité principale, donc c'est ce qui fait bouillir la marmite, c'est les brebis, elles font du lait, donc c'est un petit troupeau.
2: Cinquantaine de bêtes, hein, c'est ça?
3: Une cinquantaine, oui, à l'heure actuelle, oui. Et en fait, on prend toute la production de lait, on transforme, on vend tout directement, quoi. Voilà, depuis, en fait, ça fait 25 ans que ça dure, l'histoire. Voilà. Après, la ferme en elle-même, bon, il y a de la surface. J'aimerais travailler un peu sur autre chose maintenant, l'esthétique de la ferme, vu que je vais être en retraite, je vais avoir que ça à foutre. Oui, travailler vraiment. Bon, alors déjà, cette histoire de passation, de il faut qu'on trouve des jeunes, parce que Gwen, elle est jeune encore.
4: Elle a
3: encore 10 ans à tirer. Mais on se donne à peu près 10 ans pour trouver des gens qui soient susceptibles et capables de mener un projet quelconque. Après, ouais. Avec la surface qui est disponible.
0: De reprendre la ferme, qui est aujourd'hui en groupement.
3: Donc la ferme est structurée en groupement foncier agricole.
0: Voilà, groupement foncier agricole.
3: Voilà, donc on est en fait 183 propriétaires de la ferme. Enfin, c'est-à-dire qu'en fait, avec ce qui a été fait, donc j'ai fait des parts à 100 balles pour récolter 50 000 euros.
0: Il y a une dizaine d'années.
3: Ce qui a été fait, ouais, voilà. Ouais. Ouais. Et en fait, bon, la ferme disparaît un peu du mode marchand, quoi. C'est terminé. Maintenant, le GFA sera toujours propriétaire. Il est bien stipulé dans les statuts de l'association, puisque il y a des statuts, que c'est le fermier qui gérera toujours le GFA, quoi.
4: En agriculture biologique.
3: En agriculture biologique, évidemment, ouais. Ouais. Puis.
0: Il n'y a pas quelqu'un qui peut arriver qui dit je rachète toutes ces terres et je fais de l'intensif ici sur la ferme du
3: non,
0: Duc.
3: Voilà. Ouais,
0: Philippe, c'est peut-être le moment de
5: parler du GFA,
0: de
5: par exemple.
0: Parler du GFA et des autres dispositifs pour la reprise.
5: Oui, parce que dans l'installation agricole, le principal écueil, enfin, ce qu'on rencontre comme difficulté, ce qu'on rencontre la plupart des gens qui veulent s'installer, jeunes ou moins jeunes d'ailleurs, c'est l'accès au foncier. Alors, il y a plusieurs raisons à ça, c'est-à-dire que les terres sont accaparées par ceux qui sont déjà là, ceux qui, bon, pareil, bon, c'est naturel. L'autre raison, c'est que les terres sont augmentées, enfin les terres sont chères maintenant. Je ne sais pas ici où on en est, mais moi dans mon coin, du côté de Brunicole, on navigue à 10 000 balles l'hectare.
3: C'est ça, ici on est dans les coteaux, c'est plutôt 5-6.
5: Bon, 5-6, voilà. Mais néanmoins, on a subi une inflation ces dernières années sur le foncier qui est assez phénoménale.
3: C'est infernal.
5: Voilà, qui est difficile pour quelqu'un qui veut s'installer, puisque selon le type d'installation, il faut une SAU, je crois, une surface agricole minimum.
3: C'est ça, oui. Ça.
5: Donc c'est compliqué. Donc il existe, et j'ai un peu répertorié ce qui existait les accompagnements à l'accession au foncier dans le Quercy, plutôt le Quercy, parce que j'aime le Quercy, je suis d'ici, mais enfin c'est valable pour toute la France. Et surtout que c'est des dispositifs qui sont très utiles pour leurs cadres familiaux, parce que certains sont en cadre familial. Julie, par exemple, cadre familial. Voilà, Miguel aussi. Florian est hors cadre.
3: Moi, je suis hors cadre
5: toi,
3: aussi.
5: Et toi, tu es hors cadre familial aussi.
3: Évidemment.
5: Voilà, donc ça, là on est sur des problématiques encore plus aiguës, quoi, encore plus complexes.
0: Et, c'est voilà. Quoi hors cadre familial, pardon?
3: Ça veut dire que tu n'as pas un papa, une maman, un pépé, une mémé qui ont déjà une ferme.
0: Pardon, j'ai compris.
5: Donc pour être agriculteur, il faut du foncier. Hein, on va pas, voilà, un projet solide et surtout des bons accompagnements. Aujourd'hui, on passe par des accompagnements. Donc aujourd'hui, on parle d'un vrai sujet, quoi, un sujet qui va définir l'agriculture de l'avenir. Ou pas.
3: C'est ça.
5: Là, voilà, c'est vraiment un sujet.
3: En fait, nous ici, c'est vraiment une sensibilité. Enfin, c'est assez désuet, mais quand même reconnaître l'intérêt de ce qu'était l'agriculture à une époque et familiale. Mmh. Avec des jeunes sur la ferme, des gamins qui vont aller ramasser les œufs, je sais pas moi.
5: Les fruits ici.
3: Le pépé au bout de la table qui va écosser les faillots. Bon,
4: Que tu te vois bien.
3: Écosser les faillots, moi ça me va, ouais. Puis la pêche.
5: Ouais, mais avant les faillots, on va quand même revenir sur ton exemple parce qu'il est assez. Il dit quelque chose, à la fois socialement et à la fois de ton engagement. Auprès de tes clients, etc. Donc c'est un exemple que je trouve assez inspirant. Donc Maxime Boucaud, donc on l'a dit, berger, fromager bio à Bazerac, vous risquez de perdre vos 17 hectares de terre puisqu'il y avait une transmission qui devait se faire. Et
3: j'ai toujours été fermier en fait depuis le début. Voilà. Quand mon proprio est décédé, sa frangine a décidé de tout vendre. Voilà. Donc à 55 balais, quand tu as investi déjà 120 000 balles dans une baraque. Le banquier, bon, tu vois, c'est à peu près ce qu'il peut te répondre.
5: Mmh, merci, au revoir.
3: Et donc, j'avais pas vraiment le choix. Hein. Ouais. Après, m'a bouffé quand même pas mal d'énergie, puis j'ai eu beaucoup de chance.
5: Et alors, de la chance, pas que de la chance, parce que c'est une question de volonté aussi, le fait d'avoir lancé ce GFA participatif qui regroupe 183 personnes.
3: 183, c'est 183 ça, on est 183 personnes. Propriétaires.
5: Propriétaires qui se sont regroupés, donc, tout d'abord dans une association, et cette association a fondé un GFA.
3: C'est ça.
5: GFA pour Groupement Foncier Agricole. Donc cette association, ce collectif détient le foncier, détient les terres agricoles.
3: C'est ça.
5: Et toi, en tant que fermier, tu as simplement un bail de fermier
3: Et les suivants, idem. Et les suivants, ceux qui suivront derrière, pareil.
5: Voilà. Donc
3: c'est-à-dire que ça permet quand même une installation à moindre frais.
5: Mais il n'y a pas prévu de cession. C'est-à-dire que le GFA te revendrait les terres à terme, parce que ça existe aussi.
3: C'est notre dispositif. Non. Le GFA, lui, ça reste le GFA.
5: Il va rester le propriétaire.
3: Et à vitam aeternam, il y aura des fermiers là-dessus. Inch'Allah.
5: Hein. Oui, Inch'Allah.
4: Et puis,
5: moi,
4: si
5: j'ai participé à beaucoup de GFA, mais j'en ai vu qu'ils se sont transformés très rapidement quand les terres sont devenues constructibles. C'est-à-dire, les bonnes intentions du départ, si tu veux, sont vite transformées en
4: téléfinance. Oui, mais du coup, ça ne marche plus. Parce que
5: pour citer un contre-exemple, c'était pas.
4: Oui, non, mais du coup, ça ne marche plus. Puisque s'ils veulent faire sortir du système marchand, il ne faut pas qu'ils puissent racheter les terres pour les revendre après.
5: Donc, il y a une protection là-dessus. Voilà, donc en fait, ce sont vos clients, ce sont vos amis, vos relations qui sont venus abonder sur ce GFA.
3: Voilà, ouais.
5: Donc avec un budget de 50 000 euros, si j'ai bien retenu à peu près, à réunir pour
3: ouais, c'était ça, 50 000 euros pour 18 hectares de terre.
5: Pour 18 hectares de terre, ouais. Et les bâtiments,
3: agricoles,
5: etc.
3: Ouais.
5: Ok. Donc un outil de travail, en fait, ni plus ni moins.
3: Voilà. Ouais. Et en fait, dans le GFA, donc j'ai mis la bergerie, le hangar de stockage, la fromagerie, l'atelier, le tradou. Tout le monde sait
5: le tradou.
3: Un tradou ici, évidemment, non, non.
6: On fait le cochon. Non.
3: Il faisait le cochon et canard.
5: Ah, qui va plat.
3: Donc tout ça, ça reste dans l'outil de travail, quoi.
5: Donc voilà, c'est la solidarité qui a marché sur ce projet-là.
3: C'est ça, ouais.
5: Et voilà, c'est là où je voulais en venir, c'est-à-dire qu'au-delà d'un aspect administratif, ce qu'on vient de décrire, qui reste quand même du juridique, etc., etc., on a un effet de solidarité autour du monde agricole.
3: Évidemment.
5: Donc, et oui.
3: Et de la part des citadins, c'est hallucinant.
5: Moi, je trouve ça très bien.
3: Ah ouais.
5: Je trouve ça très bien. À la fois très bien et à la fois un peu, comment dire, on en est réduit aussi à ça. Si tu veux. Il y a un côté c'est ambivalent, hein, je trouve ça très bien parce que effectivement c'est la solidarité qui existe, sauf que si l'agriculture en est réduite à ça, c'est aussi parce qu'il y a un besoin, qu'il y a quelque chose qui cloche, quoi.
3: Les choses qui clochent,
5: Non, mais après, bon, toi ça t'a permis de faire jouer la solidarité, je trouve ça plutôt très chouette. Donc c'est ce qui permet à un agriculteur jeune ou autre à accéder à la terre sans porter seul tout le poids de l'achat, dont le foncier. Donc la terre devient alors un bien commun.
3: C'est ça.
5: Là, on est là-dessus. Et que l'on protège ensemble.
3: Oui.
5: Et, l'idée, elle est là. Donc c'est un peu l'esprit aussi de Terre de Liens, parce qu'à l'époque, moi, j'ai assisté à l'émergence de cette association qui fait un peu ce boulot aussi, mais avec un processus d'acquisition des terres par le fermier à terme.
3: Ouais.
5: Voilà. Ouais. Donc un peu légèrement différent, mais l'assaut poursuit à peu près les mêmes.
3: Après Terre de Liens, maintenant, ils ont recadré un peu leur mode d'action sur les ceintures maraîchères au niveau des villes.
5: Ah, oui.
3: Et ils ont bien raison.
5: Ouais.
3: Parce qu'il y a eu des galères avec les rachats de fermes. avec des repreneurs. L'histoire des repreneurs, c'est pas anodin, quoi, je veux dire. Moi, ça fait 25 ans que je fais ce boulot. Je vois passer des gens, c'est difficile, quoi, de sentir vraiment quelqu'un qui est accro, quoi, qui va aller jusqu'au bout.
5: Alors ça, c'est une autre question. Pour moi, c'est une question culturelle. C'est-à-dire qu'aujourd'hui, la place de l'agriculteur dans la société, culturellement, c'est compliqué pour une installation. J'en discutais autre jour avec Jean Lassalle, il m'a dit, mais tu comprends bien qu'une belle fille qui arrive sur une ferme, quand elle voit la vie que c'est, ben, elle reste pas longtemps. Et puis le fermier, ben, il se retrouve tout seul.
3: C'est totalement faux, parce que Gwendoly et moi...
5: Vous êtes le contre-exemple, mais bon, voilà, non, mais bon, bref, c'est ça pour dire que culturellement, ça reste encore quelque chose que, de mon point de vue, les pouvoirs publics n'ont pas suffisamment travaillé.
0: Il citait Jean Lassalle.
5: C'était l'inverse qui s'est passé.
3: C'est ça.
5: Non, mais je citais Jean Lassalle parce qu'il aime, il aime le monde rural comme moi. Et il a des raisonnements qui ne sont pas trop... Donc, voilà, ça c'est le dispositif que tu as mis en place. Après, il y a d'autres choses, mais Rémi est pressé. Donc, pour tout ce qui est l'administratif, les chambres d'agriculture, etc., je reprendrai la parole après.
0: On en reparle après. De toute manière, on a toute l'émission pour parler d'agriculture et de ce qu'on a dans l'assiette. Moi, je suis sur le pâté que nous a amené Julie Tellière. Racontez-nous, s'il vous plaît, ce pâté-là.
4: ça, c'est le fruit de la production, on va dire, de la ferme directement. Chaque année, on fait notre cochon, tout simplement. Et on fait nos pâtés, nos saucissons, nos copas, nos jambons, voilà, tout simplement, voilà. Pour nous régaler toute l'année.
0: Donc là, on est hyper privilégié. Moi, je suis ravi de ça. En plus, on le met sur donc, le pain de Miguel et Teresa. C'est un pain c'est avec des noisettes ou des noix.
6: Des noix, il y avait date figue et une noisette, enfin aux noix. Je sais pas lequel. Je pense que c'est aux noix.
0: C'est aux noix. Hein, ah, oui. Ouais. Il a été fait quand ce pain?
6: Vendredi ou samedi. Enfin,
1: il y a un mois et demi.
6: Samedi. Mais on l'a congelé quand même parce que là, on fait que le week-end le pain.
0: Le vrai sens de ma question, c'était ça en fait. À quel moment vous faites le pain?
6: Le samedi.
0: D'accord.
6: Pour Montauban le samedi et le dimanche à.
5: Et vente à la ferme aussi, Miguel.
6: Oui, on fait vente à la ferme.
5: Le jour des fournées, c'est ça.
6: Un drive fermier aussi, qu'on accueille avec plusieurs.
5: Encore la solidarité.
6: Voilà. Ouais. Donc il y a plusieurs producteurs. Bah, nous, on a essentiellement bio, mais on a repris le drive de Molière. Donc il y a du bio et du pas bio quand même. Il y a quelques produits qui sont.
0: Il y a quelques hérétiques.
6: Voilà.
5: Non, moi je trouve que c'est très bien justement de ne pas activer des clivages et de ne pas s'enfermer dans un mode de production agricole qui reste un mode de production agricole, même si certains veulent en faire une philosophie politique.
0: Alors on y reviendra. Donc, l'idée c'était de parler du pâté, du pain et du vin. Parce qu'on est quand même sur le pet-nat jusque-là de Paul.
1: Pet.
0: Ouais.
1: Pet-nat de l'arpète, oui.
0: Mais le pet-nat, c'est pétillant naturel. Hein, on met en bouteille le mou qui est en fin de fermentation. Il reste encore en cours de fermentation. Il reste encore un peu de sucre et on met ça dans la bouteille. Et la fermentation se poursuit en bouteille. On emprisonne le gaz avec une capsule, genre capsule bière. Et on laisse ces capsules, ce bière, pour garder le gaz. La fermentation se poursuit en bouteille. Et après, ça fait des vins assez légers, des raisins ramassés en sous-maturité. C'est très bien pour l'apéro. C'est frais, c'est floral.
1: C'est validé par tout le monde, hein,
0: de toute manière. Ok. Fin de la première partie de cette émission. On va pouvoir passer à la suite. La suite, il va y avoir de la bière. Il va y avoir plein de discussions, encore une fois. Un extrait, peut-être. Je vais vous parler du bouquin de Benoît Tocatcelli, parce que je l'ai lu. Je suis allé au bout de cet ouvrage. À tout à l'heure.
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8: Bonsoir à tous. Un air un petit peu plus respirable. Ce soir à 22h, 11 départements de l'Ouest sortiront de la vigilance rouge canicule et seront rétrogradés en orange. Il restera encore 50 départements en rouge demain. La chaleur n'a pas empêché les plus de 850 000 candidats de passer l'épreuve de français du brevet. Aujourd'hui, ils ont bénéficié de pauses et de distribution d'eau. Dans les salles d'examen, il fait parfois très chaud. Dans ces conditions difficiles de se concentrer, l'intersyndicale de l'éducation nationale appelle les personnels à user de leur droit de grève pour Pour Elisabeth Alain Moreno, secrétaire générale du syndicat SE-UNSA, il faut repenser l'organisation.
9: Quand on est dans des conditions qui sont difficiles, ben souvent ça prend plus de temps. Quand, par exemple, pour le brevet, le ministre annonce que les corrections pourront se faire à domicile si sur les centres, les conditions climatiques ne sont pas réunies, qu'il fait trop chaud. Mais ça nécessite derrière de s'articuler en équipe et donc ça nécessite du temps supplémentaire. Et c'est peut-être tous ces éléments-là qui n'ont pas été suffisamment travaillés parce que manque d'anticipation et manque de temps. Après, tout ce qui a été report sur les matinées a plutôt bien fonctionné puisque c'était les heures les moins chaudes, mais ça restait quand même chaud. Et c'est plutôt en ce sens-là que la réorganisation des années prochaines devrait être travaillée.
8: Les épreuves du brevet se poursuivront lundi. Les températures devraient être un peu plus clémentes. Le bilan des noyades s'aggrave en France. 55 personnes sont mortes depuis le début de la vague de chaleur. Selon la ministre des Sports, Marina Ferrari, 65% de ces noyades ont eu lieu sur des points de baignade non surveillés ou non autorisés. Le gouvernement craint une aggravation de ces chiffres. Les précisions du procureur de Narbonne après le décès d'un jeune homme de 17 ans lynché par 5 jeunes vendredi dernier. Tous sont mis en examen pour assassinat après un guet-apens mortel qui n'a, selon le parquet, aucun lien avec un motif d'ordre racial. Le mobile demeure pour l'instant inconnu. Et puis le dernier match de poule de l'équipe de France de football à la Coupe du Monde. Ce soir, les Bleus déjà qualifiés pour les 16e de finale affronte la Norvège à Boston à 21h. Voilà pour l'essentiel de l'actualité. Passez une excellente soirée.
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4: Pour le faire maintenant ou pas?
5: Non. C'est un enregistre, alors, là c'est, je te rappelle, pour la petite histoire, je dis qu'est-ce qu'on déguste. Mais la suite.
6: J'attendais la musique.
5: Allez. Qu'est-ce qu'on déguste? La suite. Formidable. Alors, si vous prenez le train en marche, c'est qu'est-ce qu'on déguste? On est à la ferme du Tuc, c'est route de Martissan, pas loin de Vazerac, dans le Tarn-et-Garonne. On est chez Maxime Boucaud, il est sur sa ferme encore pendant une petite semaine, puisqu'il prend sa retraite, Maxime. Et c'est Gwendoline qui prend la suite, Gwendoline Courtois, qui nous présentera ce magnifique plateau de fromage qui est posé devant moi dans quelques instants. Autour de la table, il y a Benoît Toccacielli, c'est lui qui a initié cette rencontre, puisqu'il est en résidence d'écriture sur le territoire du Pays de la Française. Il y a également Miguel et Teresa, paysans boulangers du GAEC de la Morini, qui sont là également et qui nous régalent. Il y a Julie Tellière, qui est maraîchère bio dans le quartier, et qui nous a ramené un super... Franchement, moi je suis fan du pâté, quoi. Il est incroyable.
7: Ça pousse pas sous les serres encore. Hein.
8: Et les premières tomates.
5: Et les premières tomates sont. Alors, elles vont être délicieuses bientôt. Florian Cetolo, paysan brasseur, la ferme La Belle Orge. C'est peut-être avec vous qu'on va reprendre le fil de la discussion. L'équipe de Qu'est-ce qu'on déguste, je le redis, Aurélien Technique, Paul Chérault, pas Paul, Philippe à Philippe et Georges Bonfils, je vais y arriver. Donc, on trinque avec de la bière là. À la vôtre.
9: À la vôtre.
5: Est-ce que vous pouvez nous la présenter, cette bière, s'il vous plaît?
9: Alors, là vous avez une bière blonde. C'est alors toutes les bières que je fais sont de type dites anglaise, sont des bières de fermentation haute, des ale. Et la blonde est un petit peu la passe-partout, donc celle qui va plaire un peu à tout le monde, qui va être ni trop houblonnée, ni trop amère, mais qui va quand même avoir un minimum de goût pour plaire à ceux qui s'intéressent à des bières un peu plus costauds. C'est une bière qui titre à 5,5. Toutes mes bières sont dans ces eaux-là.
5: D'accord, c'est bien, parce que comme ça on peut en boire avec la chaleur là, sans risquer quand on, de faire comme avec la 8-6 là. C'est dur ça, la 8-6.
9: Si on peut appeler ça de la bière.
5: Non, ouais, vous êtes d'accord.
10: Non, mais tendance à des bières de bien plus fortes. Hein. J'ai regardé les linéaires l'autre jour de magasin, les bières sont de bien plus fortes. Au-dessus de 6, c'est pas rare maintenant.
9: Alors, sur les bières artisanales, c'est pas rare, mais c'est presque plutôt une tendance inverse. C'est-à-dire qu'on a eu des bières très fortes avant, et maintenant on a une demande qui va plutôt vers les bières moins fortes. Donc on a des brasseurs qui continuent sur des bières très fortes, c'est leur façon. façon de faire et surtout ce qu'ils aiment. Mais on en a d'autres qui se posent la question de bières plus faibles, voire de bières sans alcool.
5: Si t'es paysan brasseur, ça veut dire que tu fais ton houblon, tu fais tout pousser ou
9: Alors, hélas non, ce n'est pas le houblon que je fais, c'est la céréale. Donc dans ce cas précis, l'orge. Ouais. Donc je vais récolter. Et avant de faire ne serait-ce que la transformation, il y a une transformation intermédiaire qui est le maltage.
5: J'ai aucune idée, alors vas-y. Parce que...
9: Le maltage. En gros, la céréale telle quelle, si on veut la transformer, ça va être très compliqué. On a besoin de sucre fermentissible. Pour faire simple, on a tout un process qui va nous permettre de déstructurer l'amidon pour récupérer ce sucre fermentissible. Mais si on met du grain brut, ça va pas trop le faire. Donc on va avoir une étape intermédiaire qui est le maltage, qui va consister à faire germer la céréale, puis la faire sécher. Et cette étape intermédiaire, je le fais faire à une malterie qui est située dans le Tarn, malterie bio, qui s'appelle la malterie du Vieux Silo. Donc qui est pile poil à mi-chemin entre Montauban et Gaillac, vraiment à la limite du Tarn-et-Garonne, sur la commune de Saint-Jean-la-Sauzière, si je ne me trompe pas.
5: D'accord.
9: Juste à côté de Salvagnac.
5: Donc, mais c'est tes graines que tu ramènes et eux ils font cette transformation, ce maltage là.
9: Exactement. Et ensuite, une fois que j'ai récupéré le malt, je vais pouvoir faire ma transformation. Le houblon, je ne le produis pas. Donc là, je me sers à ce qui était une coopérative qui est installée dans le Lot-et-Garonne, qui travaille avec des houblonniers de Nouvelle-Aquitaine. Donc ça me permet d'avoir un houblon entre guillemets local, on va dire.
5: Mais c'est compliqué de le faire soi-même. Tu pourrais ou est-ce que tu l'as dans l'objectif ou pas du tout non.
9: Alors je ne l'ai pas dans l'objectif, dans le sens où c'est plutôt une culture arboricole. Et ça demande un certain investissement,
5: ouais,
9: en termes de coûts, comme pire que des vergers, de pommiers, de kiwis ou autre. Ouais. Et ça demande de l'eau, ce que je n'en ai pas. Moi, mes terres sont en sec, il n'y a aucune irrigation. Et donc voilà. Après, il y a toute la partie process transformation qui est lourde. Donc, soit une installation de petite taille, on va dire, et on se dérouille comme on peut avec énormément de main-d'œuvre. Soit on va avoir une installation un peu plus grosse, mais avec toute une mécanisation.
5: D'accord. Et du coup, la commercialisation de ta bière?
9: Alors, il y a plusieurs points divers, on va dire. Il y a de la vente directe, forcément, un peu sur les marchés, via des systèmes de drive sur les communes voisines, un petit peu à la ferme. Après, ça va être de la vente auprès de cavistes, voilà, quelques épiceries, restaurants.
10: Des événements.
9: Événements aussi, avec du fût notamment. Donc, événements. J'ai participé à un sur Toulouse en tout début d'année, au mois d'avril. Et là, en théorie, on aura un événement au mois de septembre qui est ni plus ni moins, pour ceux qui le connaissent, ça s'abrasse dans le 82. Donc, à savoir les brasseurs du 82 qui se réunissent et qui vont faire une journée où il sera permis de déguster les bières de plusieurs d'entre nous.
5: Il y a eu une grande période où il y a eu beaucoup de micro-brasseries en Tarn-et-Garonne. Je pense qu'il y a eu un moment aussi où ça s'est écrémé, où ça se stabilise, où vous êtes combien en Tarn-et-Garonne, là, par exemple?
9: Alors, je dirais à peu près une douzaine. Ouais. C'était comme ça quand je me suis installé, ça allait comme ça aujourd'hui, c'est-à-dire qu'il y en a qui sont installés, d'autres qui ont arrêté. Mais on est un petit peu stable dans le Tarn-et-Garonne et on est entre guillemets toujours en retard sur nos voisins qui sont à peu près facilement le double, si c'est pas plus, en tout cas en
5: Tarn,
9: tous les départements voisins sont largement supérieurs en nombre de brasseries.
8: Oui, après il s'en est beaucoup monté que c'était pas bon.
10: Ah, on a un vigneron là. Alors le vigneron, il n'aime pas trop les bières parce que lui m'a du bel.
8: Non mais et ça oui, a été la mode pareil. Là, il y en a plein qui se sont mis à faire de la bière.
10: Et la bande de bralleurs toujours.
8: Mais je sais pas, il y a certaines, c'était quand c'est pas bon, tu vas plus ou
5: non. C'est pas parce que c'est artisanal que ce
8: vin. Il y en a de la très bonne.
6: C'était un peu comme les vins du Sud à une époque.
8: Oui, eh bien, oui, non, mais moi je fais du vin pas bon. D'ailleurs, j'en ai porté à la distillerie. Hein. Ce matin, ils sont allés chercher à la distillerie.
5: Ah, t'as raté quelque chose?
8: Oui, quelquefois on rate. Quand ça ne veut pas fermenter.
11: Avec les fromages, c'est pareil. Hein. Des fois, on rate.
8: Il ne faut pas trop rater.
5: C'est mieux. Bon, on trinque là.
12: La proportion dans les questions
9: on fasse un peu le point sur la quantité. Je ne connais plus. Mais effectivement, on est peut-être donc les fermes qui font leur propre bière. On doit être à peu près 10%, en tout cas on l'était à un moment donné, des brasseries artisanales. D'accord. Sur toute la France.
5: Benoît, est-ce que tu es allé le rencontrer chez lui?
12: Non, chez lui, j'ai pas eu le temps. Au début, j'avais plein d'ambitions d'aller voir tout le monde à droite à gauche. Et puis, en fait, j'ai été rattrapé par le temps, tout simplement.
5: Ouais.
12: Et donc, j'ai juste vu sur les marchés. Je lui ai pris des bières plusieurs fois. J'en ai amené chez des amis plusieurs fois. Et
5: ton concept, voilà. C'était d'avoir un studio mobile, pardon, des formations professionnelles, un bureau mobile, et de l'installer comme ça dans différents coin stratégique en fait du territoire pour croiser la population, que ce soit les agriculteurs, mais pas que, il y a aussi d'autres gens qui habitent à la campagne. Et donc, qu'est-ce qu'ils t'ont raconté, ces gens?
12: Alors déjà, juste le bureau, c'était même pas une table et une chaise. Hein. La table et la chaise, je les ai juste mis sur le marché de la Française, peut-être sur le marché à Vazerac. Je les ai mis, mais j'ai jamais été derrière. J'étais tout le temps en train de
13: En général, discuter. Il y avait des bancs derrière et tu t'installais sur les bancs avec les personnes qui voulaient bien discuter avec toi.
12: Et puis après, à la fin, il y avait Loubar, donc qui met...
5: Loubar, c'est le bar associatif de Vazerac.
12: De Vazerac, voilà, qui a installé des tables, qui proposait à boire et tout. Donc là, je me suis mis sur les tables avec les gens pour aller discuter.
13: Non, sur les chaises, pas sur les tables.
12: Non, j'étais assis sur la table. J'étais passé une certaine heure en tout cas.
14: Oui, à partir, oui,
12: merci.
14: Ouais.
12: Et
5: tu enregistrais ou tu prenais des notes?
12: Non, j'avais un dictaphone quand même, parce que mine de rien, la mémoire est limitée. J'avais peur de pas me souvenir de tous les trucs, parce que mine de rien, c'est très dense ce qui peut se dire juste en 20 minutes de discussion. Il y a beaucoup de phrases pépites. Et de deux, je tenais à ce que dans le recueil que je livre à la fin là, ce soit leurs mots et pas les miens. Et donc essayer de retrouver les formulations.
5: Mais le guide de ton interview, c'était quoi? Il y avait une ligne éditoriale, je rappelle le thème, c'est culture, deux points, écrire, semer, récolter.
12: Alors au début, je pensais arriver avec une trame de questions et en fait, juste le contexte, l'endroit où je trouvais les gens, je leur disais juste ce que je faisais, racontez-moi des histoires ou parlez-moi du pays. Et j'avais pas posé plus de questions que ça. En fait, soit c'était des agriculteurs ou d'anciens agriculteurs et ils me parlaient de comment était l'agriculture avant, comment ils la voyaient maintenant. J'ai eu des agriculteurs qui géraient une transmission familiale, qui se mettaient sur une installation. Eux, naturellement, ils me parlaient de ça. J'avais aucune question à poser en plus. Et les gens qui n'étaient pas agriculteurs, ils me parlaient tous de vivre ensemble, en fait, de l'animation, de comment c'était dans le pays avant, où avant on se retrouvait tous, on avait le banc dehors à la maison. Quand c'était la fin de la journée, on allait se trouver devant. On allait aider les voisins quand c'était la période des foins et tout, même si nous on n'était pas agriculteurs. Donc ils me parlaient de tout ça et de mais maintenant il n'y a plus d'animation. En fait, nous on fait des animations, mais il n'y a personne qui vient parce que personne n'est au courant. Et voilà. De cette culture, c'est vrai que le thème, il y a culture avec un S entre parenthèses dans le thème, et je me suis rendu compte, moi, qu'en parlant avec les gens, que la base de la culture, avant tout, c'était ce qu'on est en train de faire là. C'était juste de se poser ensemble, n'importe où, peu importe le prétexte, de se poser ensemble et de discuter, et que la musique, la littérature, le cinéma ou quoi, tout ça, c'était juste des prétextes pour se retrouver. Mais la base, là, c'est vraiment ça, là. C'est être ensemble. Oui.
10: Partage de moments, partage.
12: Et j'ai trouvé, j'ai eu les deux échos des gens qui se plaignaient ou qui avaient une nostalgie du temps d'avant, où avant c'était beaucoup plus vivant et on se retrouvait
5: mieux
12: tout le temps. Et qui se plaignaient d'avoir perdu ça, et d'autres qui disaient ben non, mais c'est toujours de faire des animations. Regardez, là on fait un repas paysan, il y a du monde qui vient. Regardez, nous on fait des intervillages, il y a du monde qui vient. Regardez, nous on a telle animation.
5: Et alors, que je comprenne, dans ton métier d'auteur, d'écrivain, ça te sert à quoi? Qu'est-ce qui se passe à la fin?
12: C'est la question.
5: Non, mais parce que ça doit être devenir de la matière, j'imagine. Ça va de. Est-ce que ça deviendra un roman comme. On abandonne
12: tu as lu
5: un
12: vraiment
5: chien sur l'autoroute. Je l'ai lu, j'ai lu le titre en entier, je t'ai dit.
12: C'est vrai. Non, alors là, ce travail-là, c'était une résidence particulière, donc une résidence mission, où le but, c'est de faire de la médiation. Donc d'amener le. En gros, de faire. bouger le territoire d'une manière ou d'une autre autour de la littérature. Donc, en plus du bureau mobile, j'ai passé beaucoup de temps dans les écoles, au centre de loisirs, à l'EHPAD, pour aussi faire d'autres animations autour du livre. Mais là, tout ce que j'ai récolté là, en gros, ça va rester ici. Moi, ça va certainement nourrir mon imagination pour d'autres trucs, mais pas de manière directe. Là, c'est 5 semaines. Pour moi, les 5 semaines que j'ai passées là, c'était une parenthèse dans ma vie d'auteur pour faire quelque chose qui était à part et j'ai trouvé super enrichissant.
5: C'est qu'est-ce qu'on déguste, monsieur, dame. On est avec donc Benoît Tocascelli et une ribambelle d'agriculteurs, de paysans ici dans le Vazerac-Coua, le pays de la française. À Vazerac. Un peu de jazz peut-être.
14: C'est le moment.
5: C'est le moment. Alors,
14: aujourd'hui, j'ai décidé de vous parler de Billy Holiday, qui a une vie assez mouvementée. Très courte, elle est décédée à 44 ans parce qu'elle a beaucoup abusé de tabac, d'alcool, drogue, homme, tout ce qu'on voudra. Elle a fait pas mal de séjours en prison, en centre de désintoxication. Après, elle s'est fait plus ou moins piller par ses maris et ses producteurs. Bon, c'était aussi une femme de caractère, parce qu'un jour, elle était emmerdée dans un bar par des marraines. Elle est sortie dans la ruelle et leur a fichu sur la figure. Carrément. Bon, par contre, là, le morceau que j'ai choisi, c'est un morceau très particulier. Ça s'appelle Strangers. C'est un des très...
5: Quoi tu dis?
14: Strange fruit.
5: On commence ou quoi?
10: Strange fruit.
14: Strange fruit.
10: Explique-leur la tenant de la chanson, parce que c'est très particulier quand même.
14: Alors, cette chanson, les étranges fruits, oui. Ce sont les noirs pendus aux arbres dans le sud. Donc, cette chanson, elle l'a interprété. À l'origine, c'était un poème. Et celui qui a fait cette poésie, ce poème, le lui a proposé. Sa maison d'édition n'a pas voulu qu'elle l'enregistre. Donc, elle l'a fait dans une autre émission, qui avait une autre maison société de production. Qui a volé. Et ce morceau qui a très, très bien marché et qui l'a accompagné toute sa vie.
10: Et qui a été repris maintes fois.
14: Il a été repris maintes fois.

0: pillé au lidée les fruits étranges, c'est-à-dire les corps des noirs pendus aux arbres dans le sud des États-Unis.
1: Je vous parlerai tout à l'heure de On n'abandonne pas un chien sur l'autoroute de Benoît Tocatelli. Un roman un peu foutraque que j'ai lu jusqu'au bout, Benoît.
2: J'aime bien ce que foutraque.
1: Mais j'aime bien ce que foutraque, effectivement. Mais là, je voudrais qu'on parle un petit peu de ces tomates, de ces concombres, de cette salade, de la ferme de Julie Tellière, maraîchère bio, donc. À quel endroit ? Est-ce que tu peux nous présenter ta ferme ?
2: Oui, alors en fait, c'est une reconversion professionnelle. Moi, je suis issue du milieu agricole, puisque mon père a une ferme à quelques kilomètres d'ici, en polyculture. Et parti très tôt pour faire des études sur Toulouse dans le sport. Et j'ai travaillé pendant 11 ans au vieux campeur à la Beige, responsable textile. Et du coup, mon mari est aussi issu d'une famille d'agriculteurs. Mais voilà, nos deux familles nous ont toujours dit, surtout, ne faites jamais ce métier. Partez loin.
3: C'était quoi ton sport ?
2: Moi, j'ai fait du foot.
3: Du football, ouais.
2: Pendant 30 ans, un très très bon niveau.
3: Voilà. Elle était presque sur une carrière.
2: Milieu offensif. Voilà. Et du coup, on savait pertinemment tous les deux, parce que du coup on s'est rencontrés au lycée, donc on a fait notre petite route ensemble, qu'un jour ou l'autre on retournerait dans le Tarn-et-Garonne, du coup. Après, sous quelle forme de projet, on savait pas. Et ça s'est fait, courant 2021-2022. En fait, on a mis 18 mois à réfléchir à notre petit projet, à comment on allait le mener. Et puis on s'est installé, du coup, enfin je me suis installée en février 2023. Du coup, j'ai racheté une ferme qui était à mon père, sur laquelle il avait que des vaches, du coup, en pâturage, et on a transformé tout ça sur.
1: Quand tu dis j'ai racheté une ferme, est-ce que on parle beaucoup là de la passation, tout ça, ouais. Est-ce que ça a été quelque chose de compliqué?
2: Ça n'a pas été quelque chose de compliqué.
3: Combien ça coûte?
2: En fait, ce qui s'est passé, c'est que c'est une ferme. En fait, on voulait s'installer, et en fait, au début, on a cherché quelque chose à acheter entre la française et Saint-Antonin, parce que du coup, mon mari est de Saint-Antonin-Nobleval. Et en fait, on trouvait pas quelque chose à nos goûts. Et ce qu'il y a eu, c'est que cette ferme, moi, pourtant, j'y allais petite tout le temps, mais j'y avais pas pensé. Et c'est un soir de discussion, un soir d'été, avec du coup la sœur de mon mari, où elle nous a dit, mais la deuxième ferme de ton papa, il va en faire quoi ? Et ben là, on s'est dit, ben je sais pas. Et c'est parti de là, en fait, tout simplement. Et du coup, ben on a échangé avec eux, et voilà. Et il nous a dit, ben moi, tant que ça reste dans la famille, il n'y a pas de souci. Banco, le projet que vous avez, que ce soit celui-là ou un autre, mais voilà.
1: Et ça, c'est les banques qui suivent.
3: Et du coup, c'est quoi ? Vous êtes fermier ou vous rachetez ?
2: Ah non, on a racheté. En fait, nous, on était propriétaires au sud de Toulouse.
3: D'accord.
2: On était propriétaires, on avait acheté une maison au sud de Toulouse. Et du coup, on a vendu notre maison.
1: Et on a acheté une ferme à Vazorac.
2: Et du coup, ce qui nous a permis, en fait, de racheter la propriété et de nous installer sans faire aucun autre prêt professionnel.
3: Voilà, ouais.
2: Pour nous installer. Mais on a démarré avec rien. C'est-à-dire un petit peu comme toi, le bon coin, vieux tracteur, vieux outils, sortie des ronces à droite à gauche. On a récupéré la super préfère des grands-parents à Saint-Antonin avec laquelle ils plantaient le tabac. Et on a démarré comme ça, quoi, avec que des petites choses.
1: Mais il y a des aides au moment où on s'installe ?
2: Alors, il y a des aides, il peut y avoir des aides si on est diplômé. C'est-à-dire qu'en passant du coup un BPREA, pour ma part, maraîchage, brevet professionnel, d'exploitant agricole, on peut prétendre, avant ses 40 ans, à la DJA, la dotation jeune agriculteur. Voilà. Et qui fait partie des aides qui peuvent être intéressantes, non sans mal, parce que c'est un peu le parcours du combattant quand même pour avoir tout ça. Mais pour ma part, voilà, c'est quelque chose auquel j'ai pu bénéficier.
4: Mais la DGA, t'as une obligation de rentabilité quand même.
2: Alors, t'as une obligation de rentabilité. Après, voilà, faut avoir un minimum. Effectivement,
3: pas de rentabilité, mais au moins.

0: vents. Non, mais j'imagine le mec qui a. Le 13 vents, donc ça veut dire que c'est un endroit vanté, forcément.
1: Pas du tout. Non. En fait, au Moyen-Âge, ça a changé. C'était le vent du vanier. Donc c'était le vent VAN. En fait, c'était par rapport à la dotation que l'agriculteur devait donner, en fait, l'impôt, la dîme qu'il devait donner. Et du coup, il donnait une 13e dîme de sa récolte. Donc à la base, c'était ça. Et en fait, ça a évolué après le Moyen-Âge. Et ça s'est transformé en vent VENTS. Et c'est pour ça que partout en France, il y a des routes ou des chemins ou des impasses de 13 vents. C'était en lien avec...
0: La 13e dîme.
1: Exactement.
0: Incroyable. Vous apprenez des choses en écoutant Qu'est-ce qu'on déguste. Vous ne faites pas que saliver derrière votre poste. Fin de la deuxième demi-heure consacrée à ce Qu'est-ce qu'on déguste à la ferme du Tuc à Vazerac chez Maxime Boucaud avec Benoît Tocatielli et toute la clique. À tout de suite.
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3: Bonsoir à tous. Un air un petit peu plus respirable. Ce soir à 22h, 11 départements de l'Ouest sortiront de la vigilance rouge canicule et seront rétrogradés en orange. Il restera encore 50 départements en rouge demain. La chaleur n'a pas empêché les plus de 850 000 candidats de passer l'épreuve de français du brevet. Aujourd'hui, ils ont bénéficié de pauses et de distribution d'eau. Dans les salles d'examen, il fait parfois très chaud. Dans ces conditions difficiles de se concentrer, l'intersyndicale de l'éducation nationale appelle les personnels à user de leur droit de grève. Pour Elisabeth Alain Moreno, secrétaire générale du syndicat SE-UNSA, il faut repenser l'organisation.
4: Quand on est dans des conditions qui sont difficiles, ben souvent ça prend plus de temps. Quand, par exemple, pour le brevet, le ministre annonce que les corrections pourront se faire à domicile si sur les centres, les conditions climatiques ne sont pas réunies, qu'il fait trop chaud. Mais ça nécessite derrière de s'articuler en équipe et donc ça nécessite du temps supplémentaire. Et c'est peut-être... Tous ces éléments-là qui n'ont pas été suffisamment travaillés parce que manque d'anticipation et manque de temps. Après, tout ce qui a été report sur les matinées a plutôt bien fonctionné puisque c'était les heures les moins chaudes, mais ça restait quand même chaud. Et c'est plutôt en ce sens-là que la réorganisation des années prochaines devrait être travaillée.
3: Les épreuves du brevet se poursuivront lundi. Les températures devraient être un peu plus clémentes. Le bilan des noyades s'aggrave en France. 55 personnes sont mortes depuis le début de la vague de chaleur. Selon la ministre des Sports, Marina Ferrari, 65% de ces noyades ont eu lieu sur des points de baignade non surveillés ou non autorisés. Le gouvernement craint une aggravation de ces chiffres. Les précisions du procureur de Narbonne après le décès d'un jeune homme de 17 ans lynché par 5 jeunes vendredi dernier. Tous sont mis en examen pour assassinat après un guet-apens mortel qui n'a, selon le parquet, aucun lien avec un motif d'ordre racial. Le mobile demeure pour l'instant inconnu. Et puis le dernier match de poule de l'équipe de France de football à la Coupe du Monde. Ce soir, les Bleus déjà qualifiés pour les 16e de finale affronte la Norvège à Boston à 21h. Voilà pour l'essentiel de l'actualité. Passez une excellente soirée.
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0: Qu'est-ce qu'on déguste ? La suite. On est chez Maxime Boucaud, près de Vazerac, route de Martissan. Oui, c'est ça. Hein. Voilà. À la fin de la semaine, ce sera chez Gwendoline Courtois. Voilà, il y a une passation. Maxime arrive à la retraite. Et cette ferme de brebis, production de fromage, sera transmise enfin après 25 ans. C'est ça, non ?
5: De bons et loyaux services.
0: De dur labeur, Maxime.
5: Non, pas dur labeur, non. Les brebis, elles nous gratifient beaucoup. Le métier aussi, d'ailleurs. Mais en fait, là, c'est pas une passation. Gwen, bon, elle va prendre la ferme le temps que nous, on trouve des jeunes, des vingtenaires, enfin, des gamins, quoi. Tu vois, voilà. C'est le but de la manœuvre.
0: Eh ben alors, écoute, parlons-en. Non.
5: Désolé, Rémi.
0: Mais parce que j'essayais de faire le pont. En fait, il faut arrêter d'essayer de faire le pont. On peut passer du coq à l'âne, on a le droit. Non, c'est pas l'écrivain Benoît Tocatielli qui va me dire qu'on peut pas passer du coq à l'âne. Surtout quand on a lu son bouquin en abonnant page sur l'autoroute. Je suis allé jusqu'au bout de ce livre. Je vous en raconterai un bout tout à l'heure.
6: Ah, putain, tu le dis, on aimerait bien savoir ce que tu en penses.
0: Ça s'appelle. C'est du teasing. Le plateau de fromage, s'il te plaît, Gwendoline, raconte-nous ce plateau de fromage.
6: Donc, on fait du fromage de brebis, du coup, on fait des lactiques, des fromages. Frais, qu'on a un petit peu affiné aux épices, au poivre, ail et fines herbes, ail, aux noix parfois aussi, ça dépend de l'humeur de ou des fromagers, de la fromagère ou des fromagers, et aussi des tomes. Et là, je m'amuse.

0: Depuis quelques années, je suis allée à l'école pour apprendre à faire du fromage parce qu'au départ, j'étais pas fromagère. Et je suis revenue avec des recettes et je m'amuse avec, j'essaye de faire de façon reblochon, façon époisse, façon feta. Donc là, on a mangé de la feta dans la salade grecque. Les reblochons, là, ça commence à être rigolo.
1: Ça commence à tenir.
0: Ouais, je commence à faire des choses intéressantes. Ça, c'est pas encore constant, donc c'est. Et puis là, le dernier que je suis en train d'essayer de faire, mais là, il y en a pas parce qu'ils sont pas mûrs, c'est façon époisse. Donc frotter à l'agneau. Ou homard de raisin, ça.
2: En Bourgogne.
0: Donc ça c'est très intéressant parce que ça fait un fromage très crémeux, très fruité. Mais ça c'est très difficile à faire de façon réussie et constante. Quoi.
1: La difficulté de l'exercice, c'est le flux tendu pour la commercialisation, quoi.
0: Bah c'est surtout du fromage fermier au lait cru, donc faut gérer la chimie du lait, c'est pas constant, ça dépend de l'alimentation des brebis. Là en ce moment on leur donne beaucoup de luzerne du fait de l'organisation, de la chaleur, etc. Du coup j'ai un mal de chien, mais vraiment, à faire des yaourts corrects, alors que le yaourt de brebis c'est quand même c'est une marque de fabrique très intéressante, c'est du yaourt très ferme, très crémeux,
1: très consistant.
0: Là j'arrive plus à faire ça. Si je le fais avec la recette classique, là j'ai dû les faire hier soir, alors par 40 degrés, aller dans la fromagerie faire chauffer des yaourts au bain-marie et les faire, je vous garantis que j'ai pris un bon sauna, et ils ont cuit de 7h du matin à 10h ce matin, de 7h du soir, c'est-à-dire à 10h du matin ce matin, alors normalement ça doit cuire 4h. Voilà, mais il faut pas les faire cuire trop, sinon après c'est acide. Enfin bon, bref. Voilà, c'est de la chimie, c'est ça qui est marrant avec le fromage et qui fait qu'on s'ennuie pas. Parce que, c'est qu'on a toujours plein de choses à refaire.
1: Benoît, il est là-bas. Maxime, excuse-moi, je dis. Je t'ai appelé Benoît pendant un an. Mais non, mais parce que Gwendoline était en train de nous expliquer quelque chose et tu expliquais autre chose. Et donc je me suis dit, tiens, on perd des trucs quand même.
3: C'est un peu l'histoire de l'alimentation animale. Je vais dire, là, on est maintenant dans une période où les prairies naturelles, il n'y a rien plus, comme on dit dans le quartier. Il n'y a plus rien, hein, pour les Français. Et là, je les emmène manger dans les bois et dans des luzernières qui sont grandement faites. C'est-à-dire que c'est pas des petites pousses de luzerne qui risquent de les faire gonfler. Il faut savoir que les animaux, les ruminants, il y a des aliments, faut pas trop qu'ils en abusent. Et les brebis, elles sont comme les êtres humains, elles abusent de tout. Tu vois.
4: Et overdose de luzerne.
3: Mais oui, elle gonfle. Mais bon, ça arrive pas trop. Après, concernant la qualité de notre lait, c'est un lait qui est de qualité, qui fonctionne très très bien avec certaines fabrications, mais avec les yaourts, on a un peu de mal là-dessus.
0: Mais il faut s'adapter tous les ans, c'est comme ça.
1: En tout cas, le fromage est succulent. Sur le pain, donc, du GAEC de la Morini. Et là, il faut nous le présenter, ce GAEC. Alors, la ferme, elle est où? Voilà la première question.
4: Ah, mais bon, j'avais une question sur les variétés de blé utilisées.
5: Il y a du rouge de Bordeaux, Poncho et France Aurore. Il y a trois variétés de blé.
4: Et pas le blé de Castelnau ou Miral?
5: Ah non.
1: C'est des blés anciens,
5: Oui, c'est des blés anciens, oui.
1: Alors pourquoi le blé ancien?
5: Mais par rapport au gluten, c'est pas du tout, ça n'a pas été modifié, gluten comme les variétés modernes. Voilà, parce que nous, on veut faire en bio, on veut vraiment que ce soit resté sain, quoi, un produit sec.
1: Vous faites du seigle aussi
5: ou... Ouais, on fait du seigle, petit épeautre, on fait de tout, on fait des lentilles, des pois chiches, du tournesol, on fait pour l'assolement, pour la rotation. Et on met aucun engrais organique, c'est que les rotations.
1: On se posait la question justement hier avec je ne sais plus qui, de savoir s'il y avait des plantations de pois chiches dans le Tarn-et-Garonne. Donc tu confirmes qu'il y en a.
5: Oui.
1: Tu en fais.
5: Pois chiches, lentilles, oui.
1: Que tu commercialises ou que tu fais
5: On commercialise sur les marchés, sur les drives.
1: D'accord.
5: Bon, là j'en ai fait.
6: Peut-être expliquer en deux minutes pourquoi justement on a des légumineuses, comment ça intervient dans la rotation des cultures.
5: Mais ça capte l'azote, c'est pour refaire un blé derrière, on n'a pas besoin de mettre d'engrais organique, c'est pour restructurer le sol avec un azote. Quoi. Et après ça fait mon précédent pour du blé.
4: D'accord.
5: Il y a les luzernes aussi, les luzernes de le trèfle. On en fait sous le tour de sol, je mets la luzerne de trèfle pour reposer le sol, laisser que ça ne salit pas le sol. On passe soit le fauche, soit le broie. Comme ça, on n'a pas trop de mauvaises herbes après. Et on s'en sort comme ça.
1: Thérésa, est-ce que tu peux nous présenter la ferme? Combien d'hectares, comment, où elle se situe, tout ça?
2: Alors, Miguel, il a sorti le récapitulatif de la PAC. Et je ne vais pas vous en faire la lecture parce que franchement, ce n'est pas des plus intéressants. Sauf qu'il marque qu'on a 58 hectares 82. Donc voilà, on est sur une propriété de 58 hectares 82.
1: Et ça correspond parce que ça, c'est les nouveaux trucs de la PAC avec les satellites, non?
5: Oui.
1: Ils savent exactement.
5: Ah oui, est-ce
1: qu'on fait... ça correspondait à votre.
5: Le cadastre, mais moi je m'occupe pas trop de la PAC. Je laisse faire, je fais le dossier PAC à la chambre, ils se débrouillent. Mais moi je vais pas regarder le cadastre. Si
1: non, parce que c'est arrivé qu'il y ait des chambres qui appartenaient aux voisins qui sont.
5: Oui.
1: Mais non, t'as pas eu ce souci.
5: Non.
2: On a eu un peu ce souci avec des lentilles.
1: Ah, quand même.
5: Ah oui.
2: Avec un voisin procédurier.
5: Oui.
2: Où ça fait au moins plus de 10 ans que.
5: Qu'on cultive
2: et que le voisin a décidé d'agrandir sa. Il a la retraite, mais de pousser sa clôture à moutons parce qu'il il a créé des histoires avec nous, quoi. Et donc, du coup, là, il y a eu un petit peu en mini-pelle dans les lentilles. Donc ça peut arriver quand même, ouais. Mais c'est pas par rapport à la PAC. La PAC, eux, ils viennent vérifier s'ils ont besoin, mais voilà. Donc on est sur la commune de Molière, dans le Tarn-et-Garonne, donc pas loin de chez Maxime, pas loin de chez Florian, pas loin de chez Julie.
1: Et ça vient d'où l'idée de devenir paysan boulanger?
2: Ça doit faire deux générations quand même, hein. Il faut que ça cultive sur deux générations, ouais, parce qu'il y avait son père et sa mère à Miguel qui ont commencé par éleveur dans les années quoi,
3: 74.
2: Dans les années 74, donc ils ont fait partie des 74.
4: Les premiers sur Molière, non? En bio?
2: En bio, oui.
5: Les hippies,
1: les
4: avec
2: voilà. Donc nous sommes les héritiers directs.
5: Oui, j'arrive après, Philippe.
2: Nous sommes les héritiers directs des hippies bio.
3: Super, ils ont réussi à transmettre tout ce petit monde, c'est merveille. C'est une merveille.
5: Ça a marché.
3: Grâce à vous d'ailleurs, grâce à vous, enfin grâce à toi maintenant, parce que c'est toi qui porte tout ça.
5: Mais c'est encourageant, c'est vrai que nous on a un bio et nous on avait que des conventionnels autour de nous, puis ils voient que ça marche. Donc ça peut encourager, ça fait moins de blocage. Des fois, il faut tolérer un peu les voisins conventionnels. Pas, voir que ça marche, que tu gagnes bien ta vie aussi. Et eux, fois, ils doivent se poser des questions aussi. Parce que avec tous les intrants qu'ils mettent, les charges, le prix qui va pas. Quoi.
1: Oui, parce que ça coûte cher de mettre des intrants.
5: Ah oui.
3: J'ai mon premier voisin juste en face, là, qui me raconte depuis des années qu'il gagne jamais sa croûte sur les céréales. Quoi.
5: Ça, c'est l'agriculteur. L'agriculteur, il se plaint tout le temps.
2: C'est un vrai agriculteur.
4: C'est un Français.
2: C'est un vrai agriculteur français.
6: Au-delà de. Oui, c'est Clément Sarral, mais nous aussi dans le commerce, t'inquiète.
5: Oui,
6: on y arrive bien.
5: Les épiciers.
6: Non, mais c'est pas ça. C'est que Maxime pointe quelque chose de réel, c'est-à-dire la grande culture en céréales. On est condamné au volume, et quand je dis volume, c'est des grandes terres, c'est des grandes. Pour gagner très peu.
3: Voilà.
6: Oui. Donc ça, c'est quand même une réalité.
3: Avec quel racheteur? Quel racheteur?
6: C'est une réalité.
5: Et il y a la PAC.
6: Qui a un espèce d'RSA pour faire fermer sa gueule à tout le monde.
5: Ah oui. Mais sur les primes PAC, c'est un peu pour ça. Hein.
6: Mais ils agissent négativement sur les prix.
5: Ah oui.
6: Mais le problème, il est là. Donc, on va pas faire de débat là-dessus. Il y a quand même un vrai sujet.
3: Bah, peut-être que si, quand même, hein, parce que l'avenir de l'agriculture, si on compte sur nos gouvernants pour trouver quelques solutions, on est mal barré, quoi.
6: Les gouvernants sont là pour désinguer l'agriculture.
3: C'est ça.
6: Je crois qu'il faut être clair là-dessus.
3: Publiquement,
6: aujourd'hui, la politique est de désinguer l'agriculture française, clairement.
3: C'est ça.
6: Donc, toutes les initiatives que vous avez tous autour de la table, qui sont sur des circuits courts, qui sont en direct avec vous, dans la solidarité, c'est un acte de résistance à cette heure-ci.
3: Oui.
6: Face à une oppression qui détruit l'agriculture, clairement. Quand on voit un flic pointer un agriculteur, Sur une manifestation, je ne sais pas où on est, quoi.
7: Sur une vache. Pas... sur une vache.
6: Non, non, non, sur un tracteur à Auch, c'était cet hiver.
7: Oui, oui, oui.
6: C'est pas
7: oui,
6: du tout sur une vache.
7: On a tout
6: sur les vaches, on a vu, d'accord, mais là, c'était sur un mec, quoi. Donc on en est là, quoi. C'est fort au niveau du symbole, j'entends. Mais enfin, néanmoins, ça dit aussi ce qu'est l'agriculture aujourd'hui en France.
1: Vous avez été un peu sur les manifs ? Les agriculteurs. Ben je te regarde parce que
6: t'es le plus tanké.
1: T'es le plus tanké. Moi on m'a dit, c'est un truc de rugbyman. On m'a dit, dans un groupe, tu prends le plus tanké, tu le règles.
7: Tu le mets devant.
1: Oui, tiens, prends le micro. Allez.
7: Après moi je fais la fin de course, moi. Je m'occupe du rabattage.
1: Alors, pardon, présente-toi, excuse-moi, parce que j'ai oublié ton prénom du coup.
8: Robin, donc moi je suis le mari et du coup associé collaborateur de Julie. Ah, donc on est en maraîchage, comme elle a dû le dire tout à l'heure. Ouais, oui, c'était important pour nous, pour moi, de représenter l'agriculture aussi sur même une petite structure. Nous, on est absolument pas syndiqués, ni pour aucun syndicat, mais par contre, on a senti à ce moment-là qu'il y avait quand même certaines valeurs et certains principes et un mode de vie qui étaient attaqués. Et du coup, il m'a semblé normal de pouvoir rejoindre d'autres personnes qui militaient à ce moment-là contre effectivement un rouleau compresseur qui agit actuellement sur notre filière, sur notre culture. C'était plus sur notre culture qu'on le vivait, notre manière de vivre, se nourrir. Voilà, c'était. Voilà. Donc effectivement, ouais, j'ai rejoint des amis, des collègues et rencontré d'autres personnes sur des barrages en Tarn-et-Garonne.
1: Et t'as l'impression que ça a fait avancer le schmilblick ou pas là?
8: Non, enfin, pas forcément. Ça. Non,
6: en fait, la question n'est pas bonne, Rémi, je suis désolé. C'est orienté, c'est pas bien. Bien sûr que ça fait avancer le public, ça fait avancer le public, au moins au niveau de la connaissance du public, monsieur tout le monde. Après, au niveau des politiques, on voit bien qu'il y a une volonté de flinguer. Alors, dire que ça fait avancer les choses parce qu'une manifestation ne fait pas avancer les choses, certes, c'est évidemment une, mais un mouvement, ça fait que le public, et notamment nous, les consommateurs, sommes alertés de ce genre de choses. Après.
1: Je te remercie d'avoir reposé la question puis d'y avoir répondu.
6: Non, je n'ai pas répondu. On ne peut pas dire une manifestation est efficace.
1: Sinon, mais non, mais évidemment. Alors je te suis sur le fait que la question, on s'en fout un peu, c'était la réponse qui m'intéressait surtout. Mais tu as raison. En plus, faire avancer le public, ça veut strictement rien dire, on est bien d'accord là-dessus. Si ce n'est que faire avancer le public, ça veut peut-être pouvoir dire à un moment être entendu. Voilà, et chose qu'on voit bien que. On n'est pas spécialement.
8: Non, c'est, ce qui est dommage, c'est qu'on est dans la réaction et que dans le saupoudrage, surtout, c'est de la communication. Là, on est dans d'autres sphères que nous, on ne maîtrise pas forcément. Après, ce qui est important, c'est d'être visible et identifié. Et aussi au quotidien, sur les marchés, ce qui est important quand on fait de la vente directe, c'est ça aussi. C'est qu'on porte un message et on donne aussi une certaine lecture à des gens mangeurs qui n'ont pas forcément aussi la. Complète la globale mesure de ce qui se passe à l'envers du décor.
7: C'est ça.
6: Bravo.
1: Merci Robin Tellière. Donc la ferme. Je sais plus. Les jardins. 13 vents.
0: Et t'as bien expliqué pourtant les 13 vents ce que c'était.
1: Mais vous avez qu'à pas mettre tant de bouteilles sur la table. Est-ce que vous avez lu On n'abandonne pas un chien sur l'autoroute?
4: En entier.
1: Jusqu'au bout. Est-ce que vous l'avez lu jusqu'au bout?
0: Le livre, pas le titre.
1: Pas que le titre, oui, voilà. Le livre. Alors Jérôme, c'est son nom, il roule vers l'Espagne, c'est la nuit, il est au volant d'une voiture volée. En chemin, il rencontre un chien, une ado rebelle, un gang de trafiquants d'organes, un vieux soulard acariâtre, des journalistes ou des extraterrestres, une flopée de compagnons de route forcés qui le renverront sans cesse à sa relation avec sa femme, qui vient de le quitter, et sa fille, qui veut plus le voir. La route, la nuit, comme une longue hallucination ponctuée de musique rock pour fuir, trouver la paix. On n'abandonne pas un chien sur l'autoroute, c'est chez Bûcher. Chastel, t'as vu, je t'ai fait la.
4: On dirait que t'as fait de la radio toute ta vie.
1: Je t'ai fait le teasing du bouquin quand même.
4: Bravo, bravo.
9: Et j'avais plus besoin de le lire jusqu'au bout.
10: J'arrête pas de dire que je l'ai lu jusqu'au bout, parce que c'est vrai que moi, ce que j'aime dans la littérature, souvent, c'est qu'il faut que ça tienne la route. J'adore si le polar, tout est bien ficelé. J'adore si c'est un roman de science-fiction, si ça s'accroche à des faits réels, physiques, ou etc. Et là, dès le début, ça tient pas la route. Il y a plein de trucs qui tiennent pas la route.
9: Si.
10: Ça tient l'autoroute. Le mec, il rentre dans des WC publics sur l'autoroute. Il voit je suce à toute heure. Il y a un numéro de téléphone. Il fait le numéro de téléphone. Qui a fait ça?
9: Ces numéros sont bien tagués quelque chose. Il y a bien. À un moment, enfin voilà, l'imagination de l'écrivain, c'est ça. C'est se dire prendre quelque chose qui est là et se poser des questions derrière. Qu'est-ce qui se passerait si, ou alors qu'est-ce qui se passe quand Monsieur Missu il appelle ce numéro-là? Là, il se trouve que j'ai choisi un héros qui n'a pas de chance, voilà. Et lui, il l'appelle et à partir de là, c'est une série de mauvais rebondissements qui s'enchaînent les uns après les autres, quoi.
0: Franchement, moi, prendre un numéro de téléphone comme ça et puis le tester, c'est un truc que j'aurais pu faire un jour dans ma vie, quoi.
9: Tu vois,
0: je trouve ça marrant.
9: Après, suce gratos à toute heure, je sais pas si toi.
0: Non, mais le coup du numéro de téléphone, pourquoi pas, ça peut être marrant.
10: Oui, mais c'est. Et après, c'est l'engrenage, effectivement. Voilà. Et après, c'est l'engrenage. On sent que tu t'es amusé dans l'écriture et à ce petit jeu de. Et si. Qu'est-ce qui se passerait? Voilà. Et s'il téléphonait, qu'est-ce qui se passerait? Et s'il prenait réellement rendez-vous, qu'est-ce qui se passerait? Et etc, etc.
9: Sachant que là, on n'est que sur les trois premiers chapitres, juste avec ça, et qu'il y en a 30.
10: Mais oui,
9: voilà. C'est tout l'engrenage qui découle de ça.
10: Après, c'est l'aventure. Après, ça part à l'aventure.
9: Moi, tu vois, j'ai un petit peu l'image de. L'image est un petit peu violente, pardon, mais tu pousses un gamin dans l'escalier et tu vois comment il essaie de retrouver son équilibre pour arriver debout en bas.
0: Dis-le avec un chat, ça fait quand même moins cruel, quoi. Tu vois, parce que le chat, ça retombe sur ses pattes, tu vois.
9: Oh, l'enfant aussi, la plupart du temps.
0: Ouais, mais...
4: Moi j'ai essayé, non.
9: Non, ah mince. C'est non mais voilà, c'est de jouer un petit peu avec le déséquilibre et chercher comment et au bout de combien de chapitres t'arrives à retrouver un équilibre en faisant en sorte que tout tienne à peu près la route.
10: On sent qu'il n'y a pas de plan. Tu t'es pas dit tiens je vais faire un plan.
9: C'est faux. Il y a un plan. Il y a un énorme plan au départ. Et moi c'est ma base, mon plus gros plaisir, c'est la construction du scénario avant l'écriture. Donc il y a d'abord il y a un plan. D'abord à la base c'était pas censé. À la base, c'était pas censé être un chien abandonné sur l'autoroute, c'était censé être un bébé parce que.
10: Non, mais donc il y a un plan, mais que tu suis pas.
9: Non, si, il y a un plan que j'ai présenté à ma femme qui m'a dit alors attends, là, si tu mets un bébé, ça passe pas, et ça, pourquoi? Et ça, mais ça, c'est pas possible. Et au bout d'un moment, il y a la lassitude qui a fait bon, si je mets un chien, ça te va? Ça passe. Et c'est passé.
10: Un chien avec des couches.
9: Alors c'est un chien de la famille qui était comme ça, qui était borgne, qui manquait des dents, qui avait des couches, qui n'était pas très agréable non plus. Et voilà, c'est une manière de l'immortaliser aussi.
10: On rit quand même. En tout cas, on sourit, on s'amuse. Ça c'est sûr. En lisant, on n'abandonne pas un chien sur l'autoroute. C'est chez Bûcher Chastel et c'est Benoît Tocatelli. Rien à voir avec la résidence d'écriture que tu as fait ici.
9: Absolument pas.
10: Pendant 2 mois là. Hein,
9: non. Enfin, comme je disais tout à l'heure, j'ai vraiment laissé le reste de l'écriture de côté pour me consacrer à un travail qui a rien à voir et qui m'inspirera d'autres choses derrière.
10: Mais on peut imaginer que dans un futur roman, on se perde sur la route de Martissant la nuit et qu'on rencontre un troupeau de brebis avec un berger halluciné en train de rouler dans son 4x4, dans son tracteur.
9: T'as plus qu'à m'écrire le scénario. Hein.
0: Non, mais ça, il suffit que tu viennes à un moment donné, tu risques de le voir carrément. T'as pas besoin de l'imaginer pour l'écrire.
11: Il y a le 06.
0: 07.
11: Ah, 07. Ah, ok, merci.
10: Du coup, dans ce bouquin, il y a un peu de musique, ce qui nous permet d'écouter, parce qu'il écoute beaucoup de musique, le Jérôme en question.
9: En voiture.
10: Et on sent que c'est toute la discothèque de Benoît Tocatelli qui, faut-il le rappeler, est aussi musicien et qui faisait plutôt du métal quand il était jeune, quand il avait une émission de radio sur le métal qui s'appelait L'Arsenic sur CFM il y a une vingtaine d'années.

0: Alors, ça c'est un extrait de Primus, tu nous dis, Benoît
1: Oui, tu disais que j'étais musicien, je suis bassiste, un groupe d'un bassiste que j'aime beaucoup et qui est cité dans le bouquin que Jérôme, à un moment sur l'autoroute où ça part complètement dans tous les sens, il écoute ça et voilà, je trouve que l'ambiance colle assez bien avec une autoroute la nuit.
0: Voilà, qui file vers l'Espagne.
1: Ouais, c'est ça.
0: Faut pas spoiler, faut pas dire est-ce qu'il y arrive ou pas, on sait pas.
1: C'est pas le but du bouquin.
0: Le but de la résidence, c'est cette restitution qui a lieu en ce moment même, au moment où on vous parle. En fait, Benoît Toccatelli est à la médiathèque de la Française. Et puis, le samedi 27 à 10h, donc demain, à l'heure où on vous parle, il sera à la médiathèque de Vazerac.
1: Oui.
0: Qu'est-ce qui va se passer à cette restitution de résidence?
1: Qu'est-ce qui est en train de se passer là en ce moment?
0: Oui, qu'est-ce qui se passe? Mais voilà, en ce moment même.
1: En vrai, il y avait. L'idée, c'est de faire une restitution qui soit un petit peu à l'image de la résidence. C'est-à-dire, moi, j'ai envie de m'effacer un maximum, comme dans le recueil de ce que je fais, finalement. C'est les mots de tous les gens que j'ai rencontrés, les images de tous les gens que j'ai rencontrés qui sont dedans. Et là, ce que j'ai envie de faire, c'est de mettre une table au milieu avec les recueils qui seront dessus, des chaises autour. Et ensuite, je ferai passer des extraits de bribes qui ont été dits, peut-être par des gens ici, peut-être par d'autres sur des marchés, à une sortie de messe ou dans un café. Et que les gens lisent ce petit extrait de 2-3 phrases maximum. Et puis qu'on enchaîne avec la lecture d'un autre extrait ou qu'on discute de ce qu'on a lu et puis voilà.
0: C'est presque des aphorismes agricoles ce que tu nous proposes.
1: Non, pas forcément, enfin déjà pas forcément agricole. Même pas rural, moi j'y trouve vraiment une certaine universalité qui, ouais, on peut dire c'est une photo à cette date-là en 2026 du pays de la Française, mais ça pourrait se transposer à beaucoup d'endroits, pas forcément ruraux. Je trouve que c'est une, enfin, ce qu'on ressort, il y aurait une analyse sociologique à faire derrière, mais c'est, je trouve que c'est un bon instantané de notre société du 21e siècle qui est très très dynamique et très très fragmentée avec beaucoup d'envie. Mais avec un contexte, avec des contextes sociaux qui font que toutes ces envies n'arrivent pas à faire un tout cohérent malgré la nécessité de le faire.
0: Benoît Toccatelli, monsieur, dame, qui finit sa résidence d'écriture proposée par l'association Confluence ici sur le pays de la Française. Hein. Merci d'avoir provoqué ce qu'est-ce qu'on déguste ici chez Maxime Boucaud et Gwenaëlle. Merci, et Gwendoline. Je peux n'importe quoi, Gwenaëlle. Merci de nous avoir accueillis trop bien ce mardi. On peut revenir tous les mardis.
2: C'est le principe. La table paysanne du mardi, c'est le principe.
0: Trop bien.
2: Alors, si on doit vraiment être beaucoup à prévenir, ramener quelque chose à manger, parce que sinon, si on est 25, on ne pourra pas prendre.
0: Oui, non, mais c'est vrai, voilà.
2: Mais là, en fait, merci à vous, parce qu'en fait, ça, je trouve que ça donne vraiment sens à ces tables paysannes qu'on a mis en route il y a un peu plus de, je sais pas, un an et demi, un truc comme ça. C'est venu un peu naturellement avec des gens qui étaient là. Merci.
0: Et on vous souhaite le meilleur, une bonne retraite, Maxime Boucaud. Une bonne retraite, une bonne passation à Gwendoline, évidemment. Merci à toutes celles et ceux qui sont venus aujourd'hui, Miguel et Teresa Coulon du GAEC de la Morini, à Florian Cetolo de la ferme brasserie La Belle Orge. Merci, puis c'était vachement bien. Il en reste un peu de la fraîche là dans la glacière. On boirait bien une petite bière, moi. Et merci à Julie et Romain.
3: Robin,
0: on est enrhumé, on coupera en montage. Merci à Julie et Robin, on coupera rien en montage. Ça a l'air d'un con, c'est comme ça, mon gars. Julie et Robin, merci de votre participation. Georges, Philippe, Paul, merci. Aurélien était à la technique.
4: Nous avons animé cette émission aussi brillamment.
0: Avec des questions qu'il faut reposer.
4: Attention, qu'elles sont vraies.
0: Allez, salut, déjà reparti. Envoie-moi les photos. Si vous voyez des photos sur les réseaux sociaux de cet événement, c'est Philippe qui les a prises.
4: C'était super, passez un bon moment. Merci à toi.
2: Merci.
0: Allez, salut. Salut. Salut.
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6: Bonsoir, bonsoir à tous. Objectif première place pour les Bleus, le dénouement dans trois groupes de la Coupe du Monde ce soir et puis le tirage au sort de Wimbledon dans l'actu sport du soir. Et à la une, la Coupe du Monde de football, un choc pour finir. L'équipe de France affronte la Norvège ce soir pour son dernier match de poule à Boston face à Erling Haaland ou encore Martin Odegaard. Kylian Mbappé et son équipe se frottent à l'adversaire le plus relevé du groupe. Les Bleus sont déjà assurés de disputer les 16e de finale, mais ils veulent décrocher la première place. Et surtout après le retour en France de leur sélectionneur Didier Deschamps, qui, on le rappelle, a perdu sa mère. Pour le vice-capitaine Aurélien Tchouaméni, les Bleus sont tout simplement en mission. Écoutez.
7: Quand le coach est parti, il nous a donné une mission, que ce soit au staff technique, mais aussi aux joueurs. Pour nous, on va continuer à garder les principes de jeu qui sont les nôtres. La relation qu'on a avec Guy est top. Voilà, c'est quelqu'un qui est très ouvert. Et donc, on a une belle relation avec lui. Donc, on va mettre tous les ingrédients pour gagner ce match.
6: Et France-Norvège, c'est à 21h à Boston. Dans l'autre match du groupe, l'Irak affronte le Sénégal à 2h du matin. Le verdict dans le groupe H avec un choc Uruguay-Espagne et Cap-Vert-Arabie Saoudite. Et enfin, à 5h, dénouement dans le groupe G avec Belgique-Nouvelle-Zélande et Égypte-Iran. On passe maintenant au tennis. On connaît le tirage au sort à 3 jours du début de Wimbledon. Le numéro 1 français Arthur Fils commencera face au Belge Raphaël Collignon. Quentin Alice, lui, sera opposé au demi-finaliste de Roland-Garros, Matteo Arnaldi. Et puis chez les femmes, gros défi pour Loïse Boisson qui affrontera d'entrée la numéro 2 mondiale Elena Rybakina. Et pour son grand retour sur le circuit, Serena Williams, elle sera opposée à Maya Joint. Et puis J-1 avant la finale du top 14 au Stade de France entre Toulouse et Montpellier. La Ligue nationale de rugby prend des mesures face à la chaleur. L'ouverture des portes du stade est avancée à 17h15. Un dispositif d'accès à l'eau potable sera mis en place pour le public et une pause fraîcheur dans le match pourrait être décidée. Voilà pour l'actu sport. Excellente soirée à vous.
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2: Bonsoir, la canicule à la une de l'actualité ce soir encore. Les températures commencent à baisser un petit peu et la vigilance sera levée dès 22h dans 11 départements. Pas-de-Calais, Somme, Seine-Maritime, Eure, Calvados, Orne, Ille-et-Vilaine, Mayenne, Maine-et-Loire, Gers et Haute-Garonne qui étaient en vigilance rouge vont passer en orange. Parmi les conséquences de cette vague de chaleur record, l'afflux de patients dans les services d'urgence, le plan blanc a été déclenché pour tous les hôpitaux d'Île-de-France, annoncé cet après-midi l'Agence régionale de santé. Les services vont être réorganisés. Des soins non urgents vont être déprogrammés et les personnels absents seront rappelés. Le bilan des noyades s'aggrave en France. 55 personnes sont mortes depuis le début de la vague de chaleur. Selon la ministre des Sports, Marina Ferrari, 65% de ces noyades ont eu lieu sur des points de baignade non surveillés ou non autorisés. Le gouvernement craint une aggravation de ces chiffres. L'an passé, lors de la période estivale, plus de 400 personnes étaient mortes par noyade, en hausse de 16% sur une année. La Coupe du Monde de foot, c'est la première place du groupe dans le viseur des Bleus ce soir. Les Français disputent leur troisième match contre la Norvège. Une victoire ou même un match nul leur assurerait la première place. Synonyme d'un adversaire a priori plus abordable en 16e de finale. Une rencontre ce soir dans un contexte particulier. Le sélectionneur tricolore Didier Deschamps est rentré en France pour assister aujourd'hui aux obsèques de sa mère. Pour le vice-capitaine des Bleus, Aurélien Tchouaméni, l'équipe est en mission ce soir.
3: Quand le coach est parti, il nous a donné une mission, que ce soit au staff technique, mais aussi aux joueurs. On est sûr que Guy va s'inscrire dans la lignée de ce que le coach nous demande de faire. Et évidemment qu'ils communiquent tout le temps. Pour nous, on va continuer à garder les principes de jeu qui sont les nôtres. La relation qu'on a avec Guy est top. Voilà, c'est quelqu'un qui est très ouvert, quelqu'un qui aussi aime beaucoup chambrer. Et donc, on a une belle relation avec lui. Donc, on va mettre tous les ingrédients pour gagner ce match.
2: France-Norvège, c'est tout à l'heure à 21h, un match qui se dispute à Boston et qui est une nouvelle fois menacé par les orages sur le terrain. Très bon début de soirée à vous.
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Bonjour, chers musicalistes, bienvenue pour ce nouveau rendez-vous de Music & Me, le 38e déjà, 38 émissions effectivement, et c'est la dernière de la saison, je précise, je compte bien vous retrouver à la rentrée. Donc pour cette dernière émission, on va coller à l'actualité et on va célébrer deux choses, il y aura deux thèmes. Le premier, nous allons fêter l'été, ça fait quelques jours que nous venons d'y passer. Un été qui a commencé quand même assez de bonne heure avec la vague de chaleur qu'on a eue au mois de mai. Alors je ne sais pas si ce sera un bel été pour tout le monde. En tout cas, ce que je peux vous dire, c'est qu'il sera chaud.

Éric Chardin nous disait donc que l'été sera chaud. Et si vous passez l'été dans la ville, dans la cité, le Summer in the City des Lovin' Spoonful qui suivait, vous risquerez peut-être de trouver votre été un petit peu cruel. Le cruel summer des Bananarama. On continue sur le thème de l'été. L'été, c'est l'époque aussi où l'essence s'échauffe un petit peu et où les garçons partent à la conquête de la fille. Les Summer Bunnies, comme les appelle R. Kelly.

0: donc de R. Kelly, que nous rencontrons dans les Summer Nights de John Travolta et Olivia Newton-John, pardon. Et si bien évidemment on arrive à les séduire pendant ces nuits-là, et bien ensuite on peut dire I feel love, comme nous disait Donna Summer. Je ne vais pas vous faire un dessin. L'été est également surtout synonyme de vacances. Vacances, ce sera le deuxième thème de l'émission. C'est le moment donc de partir en vacances. Et justement, Stevie Wonder nous a rejoint dans le studio spécialement pour vous souhaiter de joyeuses vacances.
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la trilogie des Holiday. À l'instant, vous avez tous reconnu Madonna, donc avec Holiday, qui était suivie de Kool & The Gang avec Holiday, et à l'instant, le groupe Naughty by Nature qui nous chantait Holiday. Merci d'avoir suivi. Les vacances, donc synonyme de plage. On va tous plus ou moins à la mer pendant l'été. Donc je sais que c'est pas encore tout à fait le moment. Les juilletistes ne sont pas partis, les Haïtiens n'en parlons pas. Mais je vous propose de vous amener sur la plage un petit peu en avance pour en profiter.

amené à la plage avec le titre Le repos, c'est la santé. Et pour les plus chanceux d'entre nous, peut-être que cet été, certains iront en Californie rencontrer les California Girls des Beach Boys. Et à l'instant, Elegance nous disait, pendant les vacances, j'oublie tout. Je conseille à tout le monde d'en faire de même, de décrocher et de profiter de ces fameuses vacances qui approchent. Donc elles approchent tellement que l'émission touche à sa fin et que nous allons donc nous quitter et se donner rendez-vous, non pas la semaine prochaine cette fois-ci, mais à la rentrée pour une deuxième saison de Music & Me. J'espère que vous avez apprécié cette première saison. Moi, je me suis régalé et je suis prêt à rempiler. On se donne rendez-vous donc en septembre. On va se quitter avec Richard Gottener qui nous dit que youpi, c'est l'été, il est super heureux. Et d'ici là, on se retrouve, je vous souhaite un bel été et de passer de très bonnes vacances. Allez, à bientôt.

0: suite jusqu'à toujours.
1: Et voilà, à vous peut-être d'apporter d'autres éclaircissements, en tout cas ceux que votre imagination formeront. Au cours de cette émission, nous avons eu deux interruptions de l'image dont nous vous demandons de vouloir bien nous excuser.
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Bonjour à toutes et à tous, merci d'être avec nous dans ce mag, le mag du vendredi. C'est récap de la semaine et sorti pour ce week-end avec ce soir l'exposition des créations de l'artiste Edith Bruyck, les Chaosphères, qui s'installe jusqu'au 30 juillet au 19 rue Droite à Caylus. Ce soir encore, au bar du Vior à l'Agapi, c'est la soirée de clôture du mois des fiertés du collectif LBD avec des perfs drag et des DJ sets dès 20h. Ou BDV. À Caylus, encore à La Ruche, le café associatif, c'est Blind Test autour de la BD ce soir à partir de 20h. Et à la Gaieté Guinguette de Fenerols, toujours ce soir, solo de clown de Lady Garbure, Vite Alité, ou l'incroyable émancipation d'une galette de riz soufflé, à voir dès 7 ans, ce soir donc à 20h. Et demain, toujours à la Gaieté, concert à 21h. De Roubla Trio, c'est du latino-berbère au programme. Du côté de Verfeil, encore demain samedi, le concours de pétanque est annulé, mais il y a toujours le marché gourmand de 19h30 sous la halle. Et aussi demain, à Saint-Antonin-Nobleval, c'est Les Vivantes, une soirée pour soutenir l'association Psyscript qui œuvre pour l'accompagnement des femmes victimes de violences et pour rendre la santé mentale plus accessible. L'association sera sur place pour des discussions, en plus de massages, de flash tattoo, d'artistes, artisanes locales et un repas solidaire à la boutique Eclipse dans la rue de la Pâtisserie, demain samedi dès 17h. Dimanche, concert au Boui-Boui du Pays. La Guinguette accueille Mouda dès 19h30. Et dans ce mag, on vous parlera aussi du festival de cinéma de Limoyen-Quercy, 7e ciel, qui a commencé hier, qui se tiendra jusqu'à dimanche. On vous parlera de la fête du feu et de la terre de Nègrepelisse tout ce week-end et de Total Festum. Demain à Saint-Antonin, ce sera juste après les Red Hot Chili Peppers pour commencer ce mag, que vous saurez tout.

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1: Festa de la San Juan, c'est Total Festoon ce samedi du côté de Saint-Antonin, Noblevel, avec des expositions, de la musique, des chants, de la danse, du cinéma sur grand écran et en plein air autour des spectaculaires traditions méconnues d'ici et d'ailleurs. Une invitation que nous lance Claude Sicre pour Lengo Bibo.
2: C'est Christian Pirbel qui fait pendant une heure. S'il fait trop chaud, il ira dans les sentiers ombreux. Pendant une heure, il les promène pour parler des noms des plantes, puis des noms des lieux. Voilà, des noms des lieux qui sont souvent en occitan ou en français, ou en occitan francisé, pour leur expliquer l'origine et tout ça. Et puis ensuite, à 16h15, toujours au parking de la grotte, il fera une conversation avec les gens sur les mêmes choses, c'est-à-dire les noms de famille. Et ensuite, il y a de la musique, il y a avec les aborigènes, il y a la chanson de Frère Jacques. Voilà, et puis après, il y a la fameuse Bouscanelle, la lutte dansée, là, où tout le monde peut participer, ça plaît beaucoup aux enfants, aux ados. Et après, il y a un excellent repas à 10 euros. Il y a donc ce repas et tout ça, et puis ensuite, à 22h, il y a un cinéma qui est installé, là, et on montre des vieilles traditions du Rouergue. Voilà, c'est des petits films, des séries de petits films. Et aussi, moi, je montre des choses que je montre à mon festival Peuple et Musique Cinéma à Toulouse. C'est des traditions, alors là, pas, du Rouergue un peu, mais surtout du monde entier. Et ça plaît aux gens. Et puis, ça leur montre comment on peut faire de la musique avec pas beaucoup d'instruments, et comment c'est convivial, et comment c'est rigolo, et comment les enfants peuvent le faire. Ouais.
1: Total Festoon du côté de Saint-Antonin-Noblevel demain samedi au Bosque de 15h à minuit.

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1: L'association Cosmopolite organise le 7e ciel dès ce soir jusqu'à dimanche à Limogne en Quercy, les rencontres cinéma du Sud Quercy, avec au menu des projections dans la halle climatisée, mais aussi des concerts, Baltra, des ciné-concerts, sur la thématique cette année de la rivière. Patrick Évrard pour Cosmopolite.
2: On a toujours intégré la musique au festival, et même les créations musicales, on parlera un peu plus tard du ciné-concert, mais ça permet... Et, depuis l'année dernière, cette idée de baltrade, pour créer un moment de convivialité au milieu des séances de cinéma, où on a envie un peu de se rencontrer autrement. Les apéros concerts seront dehors sur le parvis, et les deux choses qui seront en salle seront le baltrade et le ciné-concert. Le ciné-concert pour avoir évidemment et à la fois la projection et la qualité d'écoute. Et puis le baltrade, parce qu'il est difficile sur la place de Limogne d'aménager autrement. Donc, et la possibilité aussi de se replier s'il pleuvait. On essaie de leur proposer quelque chose d'un peu singulier. D'ailleurs, on a les projections l'hiver qui s'appellent les singulières, et qui sont des projections, une projection tous les mois de documentaires, souvent de documentaires qui sont hors les circuits des salles de cinéma. Tout en restant sur une programmation populaire, rester sur une forme relativement modeste de festival. On ne cherche pas à avoir des jauges énormes. On préfère l'accueil du public, l'échange avec le public. Il y a des discussions après chaque film. Donc on essaie de créer quelque chose comme ça qui ne soit pas que de la consommation culturelle, mais qui soit un état d'esprit intelligent, autant qu'on peut, et sensible.
1: C'est 7e ciel, dès ce soir jusqu'à dimanche, à Limogne-en-Quercy.

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1: Un marché de producteurs et de créateurs de la réduction métallurgique, des démonstrations de forges, de coutellerie, de poterie, de raku et j'en passe. C'est le salon des artisans du feu et de la terre. Tout ce week-end à Nègrepelisse, Thierry Rénal, coutelier, et Adèle Lagarde, céramiste, nous parlent du lien entre feu et terre.
2: Le lien, de toute façon, il est vite fait. Eux se servent de la terre et du feu, voilà. Et puis, la manipulent beaucoup mieux que nous. De toute façon, parce que nous, la terre, c'est les fours, c'est les forges, et tout ça, c'est le matériel qui nous sert à cuire, à cuire ou à fondre. Et puis eux font avec ces terres-là, comme Adèle, de très belles sculptures, de poterie, et puis autres, quoi. Et puis après, avec les travaux du feu, ils arrivent à faire des choses quand même relativement admirables, quoi.
3: Alors, moi, de mon côté, je vais avoir à peu près une dizaine d'artistes.
1: Un côté de terre?
3: Entre tout confondu, verre, fer, bois, entre 10 et 15, je dirais.
2: Oui, je crois que sur le commun, je crois qu'il va y avoir une soixantaine d'artisans à peu près, quoi. Dont on fait partie nous aussi, quoi. On est là aussi pour présenter notre métier, que ce soit pour le Dadel aussi, que finalement, moi, ils sont davantage diversifiés, parce qu'un fait de la poterie, l'autre fait des sculptures, l'autre là, nous on fait que des couteaux, mais on ne fait aucun les mêmes couteaux.
3: C'est
2: diversifié aussi, quoi, de toute façon, et chacun a son mot à dire.
3: Complètement, chaque coutelier a vraiment sa patte, a vraiment sa manière de faire. Moi, j'ai vraiment découvert le métier de coutelier en rencontrant Thierry la première fois. Il n'y a pas un couteau qui se ressemble, il n'y a pas une façon de faire qui est pareille. Vraiment chapeau, hein.
1: Rendez-vous ce week-end, samedi et dimanche, sur l'esplanade et dans l'enceinte du château de Nègrepelisse pour le salon du feu et de la terre.

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1: Bonjour à toutes et à tous, très heureux de vous retrouver pour Politiquement Votre, le rendez-vous politique de CFM Radio et les élections sénatoriales qui approchent. Nous sommes à 3 mois de ce scrutin avec des grands électeurs qui seront appelés à renouveler leurs représentants. Notre invité aujourd'hui, c'est Pierre-Antoine Lévy, sénateur du Tarn-et-Garonne depuis 2020 et peut-être candidat à sa réélection. Il va nous le dire, sa parole est attendue. Avec lui, nous reviendrons sur les défis auxquels sont confrontées les collectivités, sur son bilan de sénateur, sur les enseignements des dernières élections municipales dans le département, particulièrement à Montauban, mais aussi sur les enjeux des prochaines sénatoriales et les perspectives politiques à l'approche de l'élection présidentielle de 2027. Pierre-Antoine Lévy, bonjour.

0: des prévisions météo. On a eu à peu près 30 degrés en moyenne sur toute la France et sur notre département, plusieurs 45 degrés ressentis, oui. 47 degrés ressentis même lundi ou mardi. Moi, j'ai envie de dire d'abord que je pense à toutes les personnes vulnérables, parce que quand vous êtes une personne âgée, que vous êtes chez vous, sans climatisation, sans solution pour rafraîchir, ça va être terrible. On a des hôpitaux qui commencent à se remplir. Oui. Vous avez vu que le préfet a pris hier un arrêté pour interdire la vente d'alcool, hormis dans les bars, bien sûr, où on peut avoir des solutions de rafraîchissement, mais tout simplement parce que nos hôpitaux commencent à être remplis de gens qui font des malaises, qui font des arrêts cardiaques, et c'est dû à la canicule. Alors oui, on a manqué d'anticipation, c'est vrai, puisqu'aujourd'hui, maintenant, on commence à se dire... Ben, il va falloir climatiser les écoles, il va falloir climatiser les EHPAD. C'était des postures que nous n'avons pas voulu prendre il y a quelques années pour des mauvaises raisons, des raisons faussement écologistes. Hein, parce que les solutions aujourd'hui de climatisation sont très peu consommatrices en électricité, on le sait. Et donc, il est temps maintenant qu'on prenne le problème à bras le corps.
1: C'est-à-dire, vous êtes partisan d'une climatisation
0: bien sûr.
1: À grande échelle.
0: On peut, alors, quand on peut mettre des solutions réversibles, que ce soit des solutions, des pompes à chaleur réversibles, des solutions qui soient économes, bien évidemment qu'on peut le faire. Mais quand vous avez aujourd'hui une canicule qui vous tombe dessus, il faut mettre des rafraîchisseurs ou des climatisations, il faut aller vite. Et aujourd'hui, on sait que quand ce sont des installations publiques que l'on doit équiper, ça prend du temps. Et aujourd'hui, du temps, on n'en a pas. Parce que si on doit équiper de clim nos écoles et nos EHPAD en décembre prochain, ça ne sert pas grand-chose. Mmh. On a interrogé au Sénat plusieurs fois la ministre de la Transition écologique. Elle en a convenu. Il faut changer la règle. Si on doit financer des clims avec des fonds, le fonds vert par exemple, ou des fonds, des subventions, il faut le faire.
1: Mais au-delà, Pierre-Antoine Lévy, au-delà de l'équipement, j'allais dire, climatiseur ou rafraîchisseur d'air, est-ce qu'au-delà, il n'y a pas une réflexion à plus long terme, structurante, de mode de vie, de transition écologique à adopter dans notre pays?
0: Mais aujourd'hui, on a déjà pris des postures.
1: Oui, mais des postures,
0: En lien avec la transition écologique, avec la sobriété, avec le fait que quand on crée des bâtiments, qu'on refait des bâtiments, on les fait des bâtiments avec des matériaux basse consommation. On est très sensible aux économies d'énergie. On met des rafraîchisseurs, vous avez vu, on met des solutions qui n'utilisent pas de climatisation. Mais aujourd'hui, quand vous avez des bâtiments qui datent d'il y a 40 ans, 50 ans, ces solutions ne sont pas adaptées, donc on n'a pas 50 solutions. Si on veut rafraîchir un bâtiment,
1: il faut climatiser.
0: Ben, il faut le climatiser, ou il faut lui mettre une solution réversible qui soit capable de rafraîchir le bâtiment dans sa globalité. Et aujourd'hui, ça prend du temps. Donc la solution la plus rapide, ben, c'est de mettre des rafraîchisseurs, de mettre des climatiseurs, de les installer. Alors c'est sûr que c'est compliqué parce que il faut qu'on les ait en volume, mais c'est un problème qui va se répéter, parce que là, on sort d'une vague de chaleur, d'une canicule, et on nous en annonce une autre à partir du 14 juillet.
1: Ah bon, vous avez cette information?
0: C'est ce qu'a dit la ministre au Sénat avant-hier, elle nous a dit il faut se préparer une autre vague de chaleur dans 15 jours. Donc préparons-nous et surtout anticipons.
1: Dans un département comme le Tarn-et-Garonne, l'eau, elle devient un sujet majeur. Elle va aussi encore plus devenir un enjeu majeur. Faut-il revoir certaines doctrines sur le stockage, l'irrigation?
0: Bien sûr. Aujourd'hui, de l'eau, il en est tombé jamais autant, encore une fois, cet hiver comme l'hiver dernier. On l'a vu passer, on ne sait pas la capter, contrairement à nos voisins comme l'Espagne, qui ont créé des retenues et qui arrivent à...
1: Aujourd'hui, clairement, vous êtes pour les retenues?
0: Bien sûr. Aujourd'hui, les civilisations se sont bâties à travers les points d'eau. On part du principe que quand on crée des points d'eau dans certains endroits, on fait partir la faune, on abîme la flore, alors que souvent ce sont à partir de ces points d'eau que se constituent justement la faune et la flore. Et donc on a créé des normes quasi impossibles à respecter, parce que faire une retenue aujourd'hui, ça devient mission impossible. Et heureusement que dans le passé, on a créé des retenues qui permettent aujourd'hui de stocker quand même dans pas mal d'endroits de l'eau dans notre département. On n'est pas les plus à plaindre, mais aujourd'hui il faut là aussi revoir la norme.
1: C'est-à-dire que vous êtes partisan pour
0: assouplir les règles, bien sûr, créer des retenues, faciliter l'instruction des dossiers. Alors je sais que le préfet a été très moteur là-dessus, je peux le dire, avec les syndicats agricoles, puisque j'ai participé à plusieurs réunions, mais il faut que ça avance encore plus vite. Quand vous avez un dossier de création de retenue d'eau, il faut qu'il aille à son terme très rapidement.
1: C'est le message que vous transmettez, vous?
0: Oui, bien sûr, c'est un message. Aujourd'hui, on est dans une situation où on ne peut pas se permettre de perdre plus de temps. Vous avez vu que le climat, le temps se réchauffe de plus en plus. De l'eau, il y a des secteurs qui en ont, mais des secteurs qui n'en ont pas du tout. Et je rappelle qu'avec toute l'eau qui est tombée cet hiver, on est déjà en restriction. Alerte crise, ce qui veut dire que d'ores et déjà, après quelques jours de canicule, on est déjà en restriction. Ce qui veut dire que si la canicule repart au mois de juillet, ben, on risque d'avoir des contraintes encore plus importantes qui vont encore rendre nos agriculteurs plus en colère, avec de la tension.

0: et des tensions sociales qui peuvent arriver.
1: Qu'on a connu,
0: qu'on a connu il n'y a pas si longtemps et qu'on a connu à cause des problèmes d'eau.
1: Notamment.
0: Oui, tout à fait.
1: Pierre-Antoine Lévy, les dernières élections municipales à Montauban ont profondément rebattu les cartes politiques locales entre les alliances de l'entre-deux-tours, les désistements et la victoire très serrée de la majorité sortante conduite par Didier Lallement. Quel regard vous portez, vous, Pierre-Antoine Lévy, et votre parole est attendue sur cette séquence politique?
0: Alors moi, ce que je voudrais dire d'abord, c'est que Didier Lallement est maire de Montauban depuis le 22 mars, oui. Comme les 194 autres maires qui ont été élus ce jour-là. Il est maire de tous les Montalbanais. Qu'il ait été élu par 40, 35, 36% comme je l'entends aujourd'hui, il représente l'ensemble des Montalbanais, comme les 194 maires qui aujourd'hui sont aux commandes de leur ville et qui représentent l'ensemble de leurs concitoyens. Ça sert à rien donc de vouloir refaire un match qui a déjà été fait. Idéalement, l'a gagné. Effectivement, moi j'ai été attentif à ce qui s'est passé, alors j'étais pas candidat. J'ai accompagné mon frère, comme vous le savez, mon frère qui ne s'est pas qualifié au deuxième tour, donc je n'étais pas candidat, je n'avais pas souhaité me présenter. Mais ce que je voudrais dire aussi aujourd'hui, parce que j'étais assez quand même assez surpris d'entendre à votre antenne il y a deux semaines, Thierry Deville qui était candidat aux élections municipales, et en fait il me rejette la faute sur moi. En fait, si Didier Lallement a gagné, c'est grâce à moi, s'il a perdu, c'est à cause de moi. Et je trouve que Thierry Deville a un défaut, c'est qu'il ne sait pas se remettre en question. Moi, j'ai fait des élections, j'en ai gagné, j'en ai perdu. Quand j'ai perdu, je n'ai pas cherché à savoir si c'était à la faute de quelqu'un. Je me suis remis en question et j'ai essayé de savoir qu'est-ce que je n'avais pas fait pour gagner. Mais j'ai envie de dire que s'il a perdu, c'est sa faute. En particulier, oui. C'est pas la mienne, c'est sa faute. C'est tout simplement, donc ça ne sert à rien d'aller chercher des responsabilités là où il n'y en a pas. Ben, et donc, c'est m'accorder beaucoup de pouvoir. J'ai des pouvoirs en tant que sénateur, mais je n'ai pas celui de faire voter 50 ou 47 000 électeurs pour quelqu'un ou non.
1: Ce qui a surpris, Pierre-Antoine Lévy, c'est votre décision de ne finalement donner aucune consigne de vote dans l'entre-deux-tours. Votre décision elle a suscité des interrogations, y compris parmi certains de vos amis qui, quelque part, vous reprochent de ne pas voir, surtout quand il y avait un candidat Didier Lallement qui était coopté, si je puis dire, par Brigitte Barège. Laquelle vous aviez quitté avec fracas, pourquoi à ce moment-là vous n'avez pas décidé finalement d'appeler à voter,
0: j'ai pas
1: à faire battre en tout cas?
0: D'abord, je n'ai pas pris position dans cette élection, puisque je vous rappelle que, outre Didier Lallement et Thierry Deville, il y avait Arnaud Hillion, oui, qui était un candidat tout à fait républicain également, qui a refusé l'alliance avec la France Insoumise. Et donc, dans cette élection, il y avait trois candidats. Je connais bien Didier Lallement, hein, comme Thierry Deville d'ailleurs, j'ai travaillé 12 ans à ses côtés. Et donc, je n'ai pas souhaité donner de consigne de vote parce que je considère que les électeurs sont assez grands, assez matures pour prendre leurs décisions. Par contre, ce que j'ai envie de dire également, c'est que ces mêmes électeurs ont été surpris par certaines alliances entre les deux tours. Parce que, il y a des alliances que j'ai trouvées plutôt contre nature qui se sont produites et qui ont eu peut-être un effet soit accélérateur pour faire gagner quelqu'un, soit un effet dévastateur pour faire perdre quelqu'un et faire accélérer une défaite. Donc, moi, je n'ai pas envie de refaire le match. Vous savez, cette élection, elle est passée.
1: Elle est passée,
0: Je suis aujourd'hui, moi, le sénateur des 195 maires du département. Je représente tous les maires du département, quelle que soit leur étiquette politique. Si quelqu'un d'autre que Didier Lallement avait été élu, j'aurais représenté le maire de la même manière.
1: Alors, votre idée, c'est quoi? De vous placer au-dessus de
0: la... Je me place au-dessus de ça. Par contre, je n'accepte plus qu'on me fasse passer pour celui que je ne suis pas. Je ne suis pas un traître. Je n'ai jamais trahi personne. J'étais premier adjoint de la ville de Montauban de 2008 à 2020. J'en suis parti quand j'ai senti que c'était le moment de reprendre ma liberté. J'ai jamais cherché à me venger de qui que ce soit. Je remarque que je me fais traiter de traître par Thierry Deville sur votre antenne, avec des sanglots pleins la voix. Ça me fait quand même c'est assez surprenant, parce que il me semble que Thierry Deville, lui, dans sa carrière politique, a trahi tout le temps. En 2008, en 2022, en 2024, en 2026. Et donc, quand on se présente à une élection, il faut qu'on ait une colonne vertébrale. Moi, j'ai une colonne vertébrale. Je suis dans un courant politique depuis toujours. Je n'ai jamais varié. Et donc, je n'ai pas l'intention de trahir mes idées, trahir ceux qui ont confiance en moi pour gagner une élection. Je préfère perdre une élection dignement qu'en gagner en trichant. Et donc, je n'accepterai plus ces critiques et ce qu'on essaye de les laisser infuser sur Montauban en disant que je suis un traître. Je ne suis pas un traître, mais ceux qui me connaissent savent que je ne le suis pas. Et je finirai quand même par quelque chose, si vous me permettez.
1: Vas-y.
0: Puisque Thierry Deville a dit également que les sanglots plein la voix, j'imagine, sur ce plateau, que j'étais son ami. Mais un ami, on l'accompagne, on l'aide. Je rappelle qu'en 2020, quand je quittais la mairie, je me suis présenté au sénatorial.
1: C'est justement de vous, en fait, que vous l'aidiez.
0: Ah, mais il a fait toute sa campagne pour me faire battre en 2020. Mmh. Je veux vous dire qu'il n'y avait pas de problématique municipale. Il aurait pu m'aider à gagner les élections sénatoriales. Bon, il a pris la parole pour haranguer les grands électeurs pour me faire battre. J'ai gagné d'une voix, comme vous le savez. Mais moi, les amis, je n'ai pas la même conception de l'amitié. Je tiens à vous le dire. Donc, moi, quand j'ai un ami, je le soutiens, je l'aide à gagner, je l'accompagne.
1: C'est dit. On vous a entendu, Pierre-Antoine Lévy, sur cette séquence. Donc, une élection, c'est pour la gagner. Dans quasiment 3 mois, presque jour pour jour, il y aura l'élection sénatoriale. Est-ce que vous serez candidat, Pierre-Antoine Lévy?
0: Mais je vous annonce que je serai candidat aux prochaines élections sénatoriales. Donc, je profite de cette émission pour vous l'annoncer. Et je serai accompagné par Sylvie Borel. Dans cette aventure, la maire de Canals depuis 2021. Vous savez, Sylvie est une élue rurale qui est maire depuis 5 ans. Elle a remplacé, vous savez, à la suite du décès d'Alain Ray, qui était mon ami. Alain Ray est décédé en 2021. Et donc, Sylvie a pris la suite d'Alain avec brio, avec vraiment beaucoup de conviction. Et je suis très heureux qu'elle m'accompagne dans cette aventure, parce que c'est un vrai binôme que nous formons, un binôme de ruralité, un binôme sur le terrain.
1: C'est un choix que vous aviez pris déjà depuis longtemps, ou vous l'avez
0: décidé? Je l'ai pris il y a quelques temps, je l'ai proposé à l'accepter. J'en profite pour remercier très chaleureusement Christelle Garcia, qui m'a accompagné pendant le premier mandat. Christelle a souhaité arrêter sa fonction de maire, parce que c'était un mandat qui lui prenait beaucoup de temps, et donc je reconnais qu'elle m'a beaucoup accompagné durant ce mandat, et je tiens à la saluer très, très sincèrement.
1: En 2020, lorsque vous avez été élu sénateur, la France est sortie à peine de la crise, où on y était encore un petit peu en pleine crise sanitaire. 6 ans plus tard, elle traverse une période de crise de forte instabilité politique, ça ne vous a pas échappé, d'accélération du changement climatique, on en a parlé, de tensions budgétaires et de profonde recomposition politique. Est-ce que le métier de sénateur, si je puis dire, c'est aujourd'hui le même qu'au début de votre mandat?
0: Alors, ce que je peux vous dire aujourd'hui, c'est que mon premier mandat de sénateur est un mandat très enrichissant et très formateur. Je rappelle que j'ai été élu le 27 septembre 2020, je suis arrivé au Sénat le 29 et quelques jours après, nous étions en couvre-feu. Donc j'ai déjà commencé ma première crise sur la gestion des crises sanitaires diverses et variées que nous avons vécues sur le Covid, qui ont duré quand même 18 mois. Donc là, il a fallu apprendre rapidement, mettre en place des mesures, voter des lois d'urgence. Et donc ensuite, une fois que nous sommes sortis du Covid, nous avons enchaîné avec la guerre en Ukraine. Et là, on s'est tapé une crise énergétique, une crise politique. Puis il y a eu les élections présidentielles avec l'élection d'Emmanuel Macron pour un deuxième mandat, mais l'absence de majorité, puisque Elisabeth Borne est devenue première ministre sans une majorité absolue pour pouvoir gouverner, ce qui nous a déjà posé quelques problèmes. Et après, nous arrivons à cette dissolution de 2024, totalement stupide.
1: Dont on a déjà parlé,
0: et je ne vais pas revenir, qui n'a pas permis d'avoir une majorité encore moins solide que la précédente.
1: Alors, le Sénat, vous le connaissez maintenant, ça fait 6 ans que vous y êtes. Il est souvent présenté comme la chambre du temps long, avec de la pondération. Et pourtant, les citoyens réclament des réponses immédiates. Comment vous conciliez à la fois ce temps politique, à la fois entre l'urgence d'une réponse à donner et ce temps long qui est de mise au Sénat?
0: Je décortiquerai de deux manières. D'abord, il y a le temps long avec la loi qu'il faut voter. Il faut déjà la construire. Ensuite, la voter au Sénat, la voter à l'Assemblée nationale, trouver un accord entre les deux chambres, parce que si elle est votée de manière différente dans les deux chambres, il faut qu'on la reprenne soit en deuxième lecture, soit qu'on fasse une commission mixte paritaire. Et c'est souvent qu'on arrive à un accord, mais il arrive aussi que nous n'arrivons pas à nos fins, en tout cas qu'on n'arrive pas à avoir le texte qu'on veut au départ. Donc ça, c'est le temps long. Après, il y a le temps court aussi. Moi, je reçois des élus, je reçois en permanence également des Tarn-et-Garonnais, à qui j'essaye d'apporter des réponses pratiques, parce que j'ai toujours considéré que mon mandat, c'était pas que d'être représentant de tous les élus et de tous les Tarn-et-Garonnais.
1: Sénateur, c'est un législateur ou c'est un médiateur entre Paris, le territoire?
0: C'est les deux, parce que Kader, quand vous êtes sur le terrain, en Tarn-et-Garonne, quand j'ai visité toutes les communes, que je rencontre les maires, que je rencontre les élus, je repars avec des dossiers, je repars avec des sujets. Il y a des sujets qui concernent le local, c'est-à-dire c'est des dossiers que j'aide à accompagner en accompagnant les communes sur leurs demandes de subventions au département, à la région, à l'État ou à l'Europe. Mais après, il y a également des sujets qui méritent d'être traduits dans la loi. Et là, il faut qu'on arrive à convaincre notre majorité de voter le texte et ensuite que la loi soit appliquée. Et on l'a fait dans plusieurs cas sur le statut de l'élu. On a été sollicité par les élus locaux qui nous ont dit que leur statut était assez précaire, qu'il y avait un problème de retraite, qu'il y avait un problème de sécurité, qu'il y avait un problème de moyens. Donc on a essayé de répondre dans deux lois, Les décrets sont sortis partiellement. On n'est peut-être pas allé assez loin, mais là encore, on s'est heurté à une difficulté de discuter avec l'Assemblée nationale. Donc, je pars du principe que les grands électeurs m'accordent à nouveau leur confiance, je continuerai à porter leur voix, mais pas que des grands électeurs. Parce que ça aussi, ce que j'avais dit lorsque j'ai été élu, c'est que je suis élu par des grands électeurs, mais je représente l'ensemble des élus. Et donc, moi, je me suis mis à disposition de tous les élus, de tous les conseils municipaux. Je considère que quand un élu qui n'est pas grand électeur me s'adresse à moi, je dois lui répondre, tout comme interné garonnais.
1: Avec le recul, quel dossier vous ressemble le plus, Pierre-Antoine Levic, avec lequel vous dites, c'est exactement pour ça que j'ai souhaité devenir sénateur?
0: Ben, c'est déjà d'avoir réussi à travailler avec tout le monde, tous les élus. Je veux dire, quand un maire me demande mon aide, la dernière chose que je regarde, c'est sa couleur politique. Je regarde le projet qu'il me présente et je regarde comment je peux l'accompagner. Et donc j'ai travaillé avec tous les maires de toute sensibilité politique et j'ai fait avancer leur dossier. Et ça, pour moi, c'est la plus belle des récompenses, parce que quand vous faites un conseil municipal, généralement dans les petites communes, ben le maire, il réunit une équipe, mais c'est pas forcément pour qui votent ses conseillers. Il y a des conseillers qui peuvent voter RN, qui peuvent voter socialiste, qui peuvent voter LR, qui peuvent voter écolo. Mais la différence, c'est que quand ils se réunissent pour un projet, ils travaillent tous dans le même sens. Et moi, c'est ce que j'ai essayé d'appliquer, en tout cas sur le plan du Tarn-et-Garonne. J'ai essayé de travailler avec tout le monde et de faire avancer tous les dossiers. J'ai considéré que tous les dossiers étaient intelligents et étaient politiquement défendables. Je n'ai pas cherché à savoir si c'était un dossier de gauche ou de droite. Je pars du principe que comme les élus et les maires qui ont été élus et représentent l'ensemble de leurs administrés, je représente l'ensemble des habitants du Tarn-et-Garonne et l'ensemble des élus, même ceux qui n'ont pas voté pour moi. Et je leur dis que n'hésitez pas à s'adresser à moi, parce que de toute façon, je suis leur représentant. Je tiens à cette marque parce que je représente et j'y attache une grande importance.
1: En septembre prochain, normalement, vous devriez avoir face à vous des concurrents ou des concurrentes. On parle de Brigitte Barrès, qui n'a pas annoncé, sauf erreur, officiellement sa candidature aux élections sénatoriales. Peut-être nous direz-vous si vous avez une information à ce sujet.
0: Non, aucune.
1: Peut-être Cécile Roblin, Europe Écologie Les Verts, qui sera sur la ligne de départ. Rodolphe Portelès pour le Parti communiste. Jean-Philippe Béziers, qui était ici à cette même place.
0: Ça fait.
1: Et qui nous a dit vous avoir appelé pour vous présenter sa démarche. Est-ce que vous la comprenez, sa démarche?
0: Mais effectivement, il m'a appelé il y avait environ 2 semaines pour me dire qu'il se présentait aux élections sénatoriales. Bon, je ne vous dirai pas que ça ne m'a pas surpris, bien sûr, ça m'a surpris. Jean-Philippe Béziers, je le connais bien, c'est quelqu'un avec qui je suis en relation très étroite. Bon, c'est son choix. Mmh. Il a décidé de se présenter, c'est la démocratie. Moi, j'accepte toutes les candidatures, vous savez, quand elles sont orientées dans le sens de l'intérêt général. Donc, il y a 8, 9, 10 candidats, il y en avait 11 la dernière fois. Je les respecte toutes. Et encore une fois, moi, je ne suis pas en guerre avec qui que ce soit. Je suis dans une démarche personnel d'essayer d'expliquer ce que je fais dans le cadre de mon mandat. Je peux aujourd'hui dire que j'ai un bon bilan, en tout cas il est considéré comme plutôt bon au niveau national et au niveau local, puisque j'ai des dossiers que j'ai réussi à faire avancer, des gros dossiers que j'ai réussi à avancer et qui ont été même traduits sur le plan législatif. Et donc c'est ce que je mettrai en avant lorsque j'attaquerai ma campagne. Et ensuite, ce sont les grands électeurs qui décideront, alors à mes consciences, ils décideront si je suis apte à continuer ma mission au sein du Sénat ou si j'ai failli, et à ce moment-là, j'accepterai le résultat, comme j'ai accepté de perdre des élections et comme j'ai accepté de gagner d'une voix la dernière fois. Vous savez, ça s'est joué à une voix. Et donc, c'est la démocratie, et donc je la respecte.
1: Pour être complet, donc je rajoute Annie Hus pour le parti radical de gauche et Monsieur Kreis pour le parti socialiste. Je ne sais pas encore si les élections les candidatures sont officielles, mais en tout cas c'est ceux qui normalement devraient être face à vous.
0: De toute façon, vous avez
1: François Bonhomme.
0: Vous avez jusqu'à début septembre pour annoncer votre candidature. Je crois que c'est jusqu'au 10 ou 12 septembre exactement. Donc il peut y avoir encore des candidatures cet été. Moi, je vous rappelle que j'ai annoncé ma candidature au mois d'août.
1: Officiel.
0: Ah, pas du tout. J'ai lu ce que j'ai lu dans je sais ce que j'ai lu dans la presse. Pour l'instant, c'est à Brigitte Barège d'annoncer sa candidature. C'est pas moi, parce que j'ai aucune info
1: là-dessus. Okay. On lui demandera. Si vous pouviez supprimer une seule contrainte administrative, Pierre-Antoine Lévy, pour les maires, laquelle choisirez-vous? Vous nous avez parlé de l'eau, est-ce qu'il y a d'autres contraintes?
0: Ben c'est sûr, notamment quand vous faites des dossiers de rénovation de bâtiments ou de construction, de permis de construire, il faut passer par plusieurs services, ça prend du temps. Et aujourd'hui, une fois que vous avez décidé de lancer un projet et quand vous arrivez à le voir réalisé, il se passe 3, 4, 5 ans des fois. Entre-temps, ben vous avez des crises qui ont fait grimper les matériaux. Ce qui veut dire que quand vous partez avec une enveloppe et des subventions potentielles, vous vous retrouvez deux ans après
1: c'est plus la même,
0: avec des surcoûts très importants, avec des lots qui sont infructueux et avec des projets qui sont purement et simplement abandonnés puisque les maires n'ont plus les moyens d'autofinancer les 20% qui manquent. Donc, quand ils arrivent au maximum des subventions, bien sûr. Donc, moi, ce que je voudrais, c'est qu'on simplifie les règles et les normes et qu'on permette aux maires de travailler sereinement, de travailler intelligemment et surtout... pas qu'ils aient l'impression que l'État fait tout pour les empêcher, alors qu'en plus, dans le département, je tiens à le dire quand même, on a un État qui est plutôt facilitateur. Le préfet Roberti et ses équipes ont fait un travail formidable. Le nouveau préfet, je l'ai rencontré, est dans Sébastien Coué, est dans cette suite de vouloir faciliter le travail des élus, et aujourd'hui, ça fonctionne plutôt bien.
1: À votre place.
0: Oui.
1: C'est ce qu'il nous a dit, qu'il faciliterait le dialogue avec...
0: Eh bien, je peux vous dire qu'il le fera. Il en a apporté la démonstration déjà sur quelques dossiers. Je suis persuadé qu'il sera dans cette même lignée que son prédécesseur.
1: On arrive au terme. Il nous reste encore un peu de temps, mais je voudrais vous poser une question sur ce qui vous donne encore envie de solliciter la confiance des grands électeurs cette année encore. Qu'est-ce qui vous fait aller encore sur un second mandat?
0: Ben, tout simplement parce que... Je vais vous dire, je me suis posé des questions. Vous savez, quand vous faites de la politique, c'est difficile. Vous prenez des coups qui sont souvent pas mérités. Vous savez, vous me parliez il y a quelques minutes de la campagne des municipales. J'en ai pris plein la figure, pour parler poliment. J'étais pas candidat. Je me suis fait menacer, insulter, traiter de traître. Bon, vous savez, c'est difficile à vivre, pour moi comme pour ma famille, sachant que c'est archi faux. Mais qu'est-ce que j'ai mis dans la balance? J'ai mis tout ce que j'ai pu faire avancer comme projet. La LGV, l'hôpital, Auxirail, le protocole avec les agriculteurs avec qui j'ai beaucoup travaillé. Et je me suis dit, finalement, il y a encore des choses à faire. Ces projets que j'ai fait avancer, il faut maintenant les voir arriver à maturité, puisque on part du principe que la LGV, c'est 2032, l'hôpital, c'est 2031. Ben, je me dis que ça serait magnifique de voir émerger et sortir de terre ce que j'ai, à mon échelle, réussi à accompagner. Et donc, c'est ce qui m'anime aujourd'hui. C'est vraiment la défense des élus, la défense des territoires. J'aime les gens. Je le dis, quand je rencontre quelqu'un, j'ai plaisir à le rencontrer. Je fais le tour du département, en long, en large, en travers. C'est pas une contrainte pour moi, c'est un vrai plaisir. Je rencontre des gens de toute sensibilité, de tous horizons, de tous milieux. Et pour moi, c'est la plus belle des récompenses. C'est pour ça que je me représente.
1: Et vous vous représentez, est-ce que vous êtes confiant pour cette réélection?
0: Vous savez, je suis...
1: Même si c'est jamais serein. Joué d'avance, surtout une élection sénatoriale.
0: Vous savez, je suis serein, pourquoi? Parce que j'ai donné toute mon énergie sur ce premier mandat, j'ai travaillé sans compter, j'ai multiplié les déplacements, les manifestations, il n'y a pas une ville que j'ai négligée, et donc je suis serein parce que je considère que j'ai fait ce que je pouvais, et que donc le résultat sera ce qu'il est. Et que de toute façon, si je perdais cette élection, ben, je pourrais pas me reprocher grand-chose parce que j'ai donné toute mon énergie et tout mon temps. Et voilà. Et donc, si je gagne cette élection, je considérerais ben, finalement que c'est la traduction du travail que j'ai apporté sur le terrain.
1: Pierre-Antoine Devis, une minute pour avoir votre avis à un an de l'élection présidentielle. Est-ce que vous avez le sentiment que la France elle cherche davantage une rupture ou une forme de réparation?
0: Aujourd'hui, quand vous voyez les différents sondages, il y en a encore un qui est sorti hier, vous voyez que les blocs extrêmes, aujourd'hui, sont très forts. Emmanuel Macron avait mis son mandat, en tout cas le début de son mandat, en disant « je vais faire reculer les extrêmes », force est de constater qu'il les a renforcés. Puisque quand on additionne les voix des différents pôles extrêmes de droite et de gauche, on est à quasiment 60%. Ce qui veut dire que 6 électeurs sur 10 votent extrême.
1: Bon, oui, et les sondages un an avant ne sont jamais...
0: Mais les sondages un an avant, et on a eu quelques exemples de sondages qui donnaient un candidat gagnant qui, l'année d'après, a perdu.
1: Bon, hors les sondages.
0: Mais hors les sondages, ce que je constate quand même sur le terrain, c'est qu'il y a une grande colère. Moi, je le vois parce que je rencontre des élus, je rencontre des habitants, et donc il y a de Tarn-et-Garonne comme d'ailleurs. Parce que quand on est sénateur d'un département, mais on est élu national. Et donc j'entends qu'il y a une volonté de rupture, mais que finalement les gens sont déçus du travail qui a été fait dans les dernières années. Ils avaient des attentes qui n'ont pas été finalement réalisées, et aujourd'hui ils sont prêts à passer le pas en votant un candidat extrême.
1: Merci.
0: Nous verrons dans un an ce qu'il en est.
1: Merci Pierre-Antoine.
0: Merci Kader pour votre invitation.
1: Merci et à très bientôt donc.
0: À très bientôt.
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1: Bonsoir, la canicule à la une de l'actualité ce soir encore. Les températures commencent à baisser un petit peu et la vigilance sera levée des 22h dans 11 départements. Pas-de-Calais, Somme, Seine-Maritime, Eure, Calvados, Orne, Ille-et-Vilaine, Mayenne, Maine-et-Loire, Gers et Haute-Garonne qui étaient en vigilance rouge vont passer en orange. Parmi les conséquences de cette vague de chaleur record, l'afflux de patients dans les services d'urgence, le plan blanc a été déclenché pour tous les hôpitaux d'Île-de-France, annoncé cet après-midi l'Agence régionale de santé. Les services vont être réorganisés. Des soins non urgents vont être déprogrammés et les personnels absents seront rappelés. Le bilan des noyades s'aggrave en France. 55 personnes sont mortes depuis le début de la vague de chaleur. Selon la ministre des Sports, Marina Ferrari, 65% de ces noyades ont eu lieu sur des points de baignade non surveillés ou non autorisés. Le gouvernement craint une aggravation de ces chiffres. L'an passé, lors de la période estivale, plus de 400 personnes étaient mortes par noyade, en hausse de 16% sur une année. La Coupe du Monde de foot, c'est la première place du groupe dans le viseur des Bleus ce soir. Les Français disputent leur troisième match contre la Norvège. Une victoire ou même un match nul leur assurait la première place. Synonyme d'un adversaire a priori plus abordable en 16e de finale. Une rencontre ce soir dans un contexte particulier. Le sélectionneur tricolore Didier Deschamps est rentré en France pour assister aujourd'hui aux obsèques de sa mère. Pour le vice-capitaine des Bleus, Aurélien Tchouaméni, l'équipe est en mission ce soir.
2: Quand le coach est parti, il nous a donné une mission, que ce soit au staff technique, mais aussi aux joueurs. Voilà, on est sûr que Guy va s'inscrire dans la lignée de ce que le coach nous demande de faire. Et évidemment qu'ils communiquent tout le temps. Pour nous, on va continuer à garder les principes de jeu qui sont les nôtres. La relation qu'on a avec Guy est top. Voilà, c'est quelqu'un qui est très ouvert, quelqu'un qui aussi aime beaucoup chambrer. Et donc, on a une belle relation avec lui. Donc, on va mettre tous les ingrédients pour gagner ce match.
1: France-Norvège, c'est tout à l'heure à 21h, un match qui se dispute à Boston et qui est une nouvelle fois menacé par les orages sur le terrain. Très bon début de soirée à vous. C'est